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0: Madame Tuche, Monsieur Tuche, j'ai bien étudié votre demande d'inscription pour votre fils Donald et je suis au regret de mettre mon veto.
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0: Qu'est-ce que tu fais?
1: Mais lâche!
0: Non! Tu la donnes! Donne! Tu lâches! Oh. Donne! Hey, viens hey, là! Hey, tu donnes! Hey. Viens!
1: Oh!
0: Viens
1: hey, là. Oh.
2: Quoi? Un, je suis pas sûr. Deux, je suis pas sûr que ce soit la bonne méthode ni la bonne façon pour parler aux chiens, tu vois.
0: Il m'a Est-ce pris tu... mon poulet!
1: Non, il t'a pas pris ton poulet! Il s'est servi en poulet!
2: Excuse-moi, je pense pas que ce soit à toi ou à nous de les éduquer, mais plutôt à eux.
1: Voilà, il y a quelqu'un qui sont chez eux ici, c'est pas nous, c'est bien eux. Ou nous.
2: Alors, donc, à la limite, toi, demande-lui l'autorisation si tu peux manger avec lui, si tu veux.
1: Alors, je suis pas sûr qu'il me réponde.

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0: Dis donc, t'as fait quelque chose hier soir?
1: Ouais, je suis allé à un concert de reggae avec ma fiancée.
0: La nouvelle?
1: Ouais.
0: C'était bien?
1: Bah, comme du reggae, formidable 5 minutes, après ça chiant pendant 1h15.
0: Bah, t'es un gland, pourquoi t'y allais?
1: Bah, pour ma fiancée.

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0: 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L'heure d'un nouveau point sur l'information avec vous, Gaëtan Plenet. Bonjour Gaëtan.
1: Bonjour Paul, bonjour à tous.
0: Et à la une, l'extrême droite en tête du premier tour de l'élection présidentielle en Colombie.
1: Et elle affrontera la gauche au deuxième tour le 21 juin prochain. On y revient dès le début de cette édition. On va faire un point aussi sur la situation au Moyen-Orient qui évolue beaucoup depuis quelques minutes. Des frappes américaines dans le sud de l'Iran. L'Iran où les gardiens de la révolution annoncent eux avoir visé une base utilisée pour des frappes américaines. Justement, on va tenter de comprendre ce qu'il en est. On sera ensuite au Liban, autre pays où le cessez-le-feu avec Israël, lui, n'est pas respecté. Les frappes sont quotidiennes dans le sud du pays et c'était à nouveau le cas hier. L'actualité, c'est aussi les élections législatives en Éthiopie. Les bureaux de vote ont ouvert il y a une heure. Et puis les footballeurs du Paris Saint-Germain accueillis en héros hier dans la capitale française où ils ont fièrement affiché leur trophée de la Ligue des Champions remporté samedi soir, le deuxième de leur histoire. Les sondages ont eu tort en Colombie où avait lieu hier le premier tour de l'élection présidentielle. Alors ils n'ont pas eu tort, c'est vrai, sur l'affiche pour le second tour, mais ils se sont trompés par contre sur le nom de celui qui arriverait en tête. C'est l'avocat millionnaire d'extrême droite, Abelardo de la Espriella, avec un peu moins de 44% des suffrages selon des résultats qui sont maintenant quasi définitifs. Il arrive devant le candidat de gauche Ivan Cepeda, près de 41% des voix. C'est pourtant lui qui était présenté comme le grand favori de ce premier tour, avec la lourde tâche de maintenir la gauche au pouvoir, pouvoir conquis pour la première fois il y a 4 ans seulement. Ce n'est donc pas encore assuré cette fois, surtout que celle qui est arrivée troisième hier, la sénatrice de droite Paloma Valencia, avec 7% des suffrages, a d'ores et déjà annoncé qu'elle soutiendrait au prochain tour Abelardo de la Espriella, le candidat donc d'extrême droite, le tigre, comme il aime se faire appeler. Et c'est ce qu'il a fait d'ailleurs hier devant ses supporters après l'annonce des résultats.
2: Voici votre tigre, qu'il rugisse et qu'il morde. Merci Colombie, je suis de tout cœur avec vous. Merci pour votre passion. Nous affronterons, vaincrons et punirons les ennemis de la Colombie qui cherchent à détruire notre patrie.
1: Et le deuxième tour, ce sera le 21 juin entre donc le sénateur de gauche Ivan Cepeda et le candidat d'extrême droite Abelardo de la Espriella que vous entendiez à l'instant. Notez qu'avant le journal de 6h en temps universel sur RFI dans votre chronique La Fabrique du Monde, Arim Lipold reviendra sur la montée des extrêmes droites en Amérique du Sud. Alors qu'on attend toujours un possible accord entre les États-Unis et l'Iran, ce n'est pas la direction que les deux pays semblent prendre ce matin. Les États-Unis annoncent avoir mené de nouvelles frappes dans le sud de la République islamique visant, c'est ce qu'on nous dit, des systèmes de radar et des contrôles de drones. Les gardiens de la révolution, eux, disent avoir visé une base utilisée pour des frappes américaines. On ne sait pas encore où exactement. En tout cas, l'armée du Koweït expliquait il y a quelques minutes faire face justement à une attaque de missiles et de drones, ce qui fut régulièrement le cas pour les pays du Golfe au début du conflit, avant le cessez-le-feu censé être encore en vigueur. On vous tiendra évidemment informé de l'évolution de la situation au Moyen-Orient. En tout cas, une réunion d'urgence est-elle prévue cet après-midi au Conseil de sécurité de l'ONU? C'est une demande de la France après la prise hier par l'armée israélienne de la forteresse de Beaufort dans le sud du Liban, un site stratégique protégé par l'UNESCO. Un tournant majeur, se félicite le Premier ministre israélien qui a demandé à son armée d'étendre ses opérations contre le Hezbollah dans cette région du Liban. Mais rien ne justifie l'escalade en cours, dénonce le président français Emmanuel Macron. Ça fait des semaines que ça dure maintenant. Là aussi, il y a un cessez-le-feu au Liban, mais il est loin d'être respecté dans le sud du pays. Les frappes israéliennes y sont quotidiennes. Elles ont fait 8 morts hier à l'aube, selon le ministère libanais de la Santé, qui parle même d'un véritable massacre dans la ville de Deir Zerani. Des immeubles entiers ont également été détruits à tir. Là-bas, il y a 3 camps palestiniens où vivent 30 000 personnes et même ces camps sont désormais visés. Alors, pas d'autre choix. Il faut encore partir et ces Palestiniens, eh bien, ils vont s'abriter dans l'école de Sibline, tenue par l'UNRWA, l'agence de l'ONU pour les réfugiés palestiniens. L'établissement accueille aussi les déplacés libanais et syriens. Reportage là-bas de notre envoyée spéciale, Sophie Guignon.
3: À Sibline, au portail de l'école de l'UNRWA, les déplacés arrivent sans discontinuer.
4: Bonjour, vous venez d'arriver ?
5: Oui.
4: Vous êtes de quel camp ?
5: Nous sommes libanais de Nabatieh.
4: Nabatillé.
5: Monsieur, j'ai 3 enfants et j'ai dormi à la rue.
4: Vous êtes venu d'où ?
5: De Bourges El Chemali, je suis syrienne.
4: Vous avez votre carte d'identité ?
5: Oui.
4: Donnez-la-moi, s'il vous plaît.
3: Bilal Chouli est le responsable de ce refuge, le plus grand du Liban. En 48 heures, plus de 900 personnes y ont été accueillies.
4: On a reçu des Libanais, des Syriens, des Palestiniens. On ouvre de nouvelles classes. Pour l'instant, on a pu accueillir tout le monde.
3: Ibrahim Sayed est chauffeur de van. Il a évacué tous ses voisins du camp palestinien de Rachidiyeh, à Tir.
6: Après les ordres d'évacuation, on fuit sous les bombardements. Sur toute la route, il n'y avait que des bombardements.
3: Parmi les passagers, Khadija Asrad, une grand-mère de 65 ans.
7: Toute ma vie, j'ai vécu l'exode. Nous sommes épuisés. On ne peut rien transmettre à nos enfants. Au fond de nous, on se dit, oh mon Dieu, que Dieu protège nos enfants et leur donne de beaux jours, que cette guerre s'arrête pour de bon et qu'on vive en paix.
3: Face à cette intense campagne de bombardements israéliens, la France a demandé une réunion d'urgence au Conseil de sécurité. Sophie Guignon, de retour de Sibline RFI.
1: Et je rappelle qu'une nouvelle rencontre entre des responsables libanais et israéliens est prévue demain et après-demain à Washington. Elle est prévue aujourd'hui à Marseille. La remise de la plume d'or de la liberté de la presse en marge du 77e congrès mondial des médias d'information. Et cette année, ce sont les représentants de 3 agences de presse internationales opérant encore dans la bande de Gaza qui vont recevoir ce prix pour saluer leur travail depuis 2 ans et demi maintenant dans cette enclave dévastée par les bombes israéliennes. C'est simplement l'endroit le plus dangereux pour les journalistes. Ils sont, selon Reporters sans frontières, plus de 220 à avoir péri depuis octobre 2023. Et au moins 70 d'entre eux ont effectivement été tués dans l'exercice de leurs fonctions. Eux qui sont, c'est vrai, les chroniqueurs d'une guerre, mais qui en sont aussi les victimes en tant qu'habitants de Gaza. Voici le portrait de l'un d'entre eux, enregistré par notre journaliste à nous, à Gaza, Rami Al-Merari et Alice Roussard à Paris.
8: Mahmoud Aïssa a 30 ans. Ce Gazaoui est marié, père de 5 enfants et journaliste vidéo pour l'agence de presse Reuters depuis le 7 octobre 2023. Tous les jours, même épuisé, y compris psychologiquement, affamé, il a continué d'informer au péril de sa propre vie.
4: L'une des histoires les plus marquantes, c'était quand je couvrais l'actualité du nord de Gaza, quand les premiers cas de famine sont apparus. Les gens tombaient dans les rues tellement ils avaient faim. J'allais filmer les points de distribution aussi, où les cartons d'aide étaient donnés sous les tirs. Ceux qui en sortaient vivants, c'était miraculeux. Dieu m'a sauvé une fois quand l'aide était distribuée par les avions dans le ciel, car une boîte a failli me tomber dessus.
8: Lui filmait toutes ces scènes alors qu'il n'avait rien dans l'estomac. Car à Gaza, être journaliste, c'est faire tout ça et le vivre à la fois. Celui qui habitait avec sa famille dans le nord de Gaza, à Jabalia, a tout perdu. Il vit désormais dans une tente dans le camp de Nusayrat.
4: La maison dans laquelle je vivais a été visée par des tirs d'artillerie 2 jours de suite. Je me souviens que je me rendais à l'hôpital Kamal Adwan lorsqu'un bâtiment, à 100 mètres de moi, a été bombardé. L'immeuble de 8 étages s'est effondré, sous mes yeux. Moi, j'ai d'abord tout filmé, puis un nuage de poussière m'a recouvert.
8: Alors ce prix, la plume d'or de la liberté de la presse, est une incitation à continuer son travail, à documenter, témoigner, car même s'il est épuisé, comme lui, tous les journalistes gazaouis ont ce même message, si on ne fait pas notre métier, qui s'en chargera ?
1: Alice Roussard et Rami Al-Merari. 2 hommes originaires de République démocratique du Congo et d'Ouganda, placés à l'isolement au Brésil, ils présentent des symptômes compatibles avec le virus Ebola qui fait rage en ce moment dans l'est de la RDC, mais rien d'officiel pour l'instant. En tout cas, plus de 1100 cas suspects selon les derniers chiffres de l'Africa CDC, 43 décès confirmés comme étant dus effectivement au virus, des dizaines d'autres encore seulement considérés comme probables. Les bureaux de vote ont ouvert il y a une heure en Éthiopie, élection législative ce lundi pour élire des députés qui eux-mêmes éliront ensuite le Premier ministre. L'actuel Abiy Ahmed est candidat pour le rester. Pour ces législatives qui doivent aussi servir à renouveler les cadres régionaux, le parti d'opposition modérée Ezema et la coalition pour l'unité de l'Éthiopie, plus radicale, sont les principaux concurrents au parti au pouvoir, le parti de la prospérité. Et pour certains opposants, c'est une certitude, ces élections ne seront pas équitables, Clotilde Azar.
9: Pendant la campagne, Abiy Ahmed a défendu son bilan, comme les méga-projets qu'il revendique, la finalisation du grand barrage sur le Nil, la modernisation d'Addis Abeba ou encore les grands complexes touristiques luxueux qui fleurissent un peu partout. Une jolie vitrine qui camoufle mal la fragmentation du territoire et un bilan humain désastreux selon l'opposition qui dénonce aussi les restrictions des libertés ainsi que l'insécurité. Dans une grande partie du territoire, le gouvernement est en conflit avec des groupes armés régionaux. en Oromia contre le Front de Libération Oromo, en Amara contre les Fano. Les partis d'opposition n'ont pas pu présenter de candidats dans de nombreuses zones dangereuses. Ils disent y subir des menaces de la part des groupes armés et des forces fédérales. Résultat, le parti au pouvoir concourt seul dans 12% des circonscriptions. Dans la région du Tigré, les législatives n'auront pas lieu. Dans ce contexte, plusieurs spécialistes de l'Éthiopie le disent. Ces élections n'en sont pas vraiment. Selon eux, les restrictions sécuritaires et les pressions sur l'opposition ainsi que sur les électeurs ont privé le scrutin d'une vraie compétition électorale.
1: En Guinée, c'est hier que l'on votait législative, mais aussi communale, et peu de monde aux urnes d'après ce qu'on a pu observer dans les principales villes du pays. Cela dit, pas d'incident majeur signalé. On va y revenir évidemment dans nos prochaines éditions. En attendant, la Ligue des champions de football masculine est terminée, mais le repos aura été de courte durée pour ses vainqueurs, les joueurs du Paris Saint-Germain, qui ont eu droit à une journée bien chargée hier. Après leur sacre samedi soir à Budapest, ils sont rentrés en France, dans la capitale, accueillis en héros par des milliers de supporters venus aussi apercevoir le trophée au Champ de Mars d'abord, puis dans la soirée au Parc des Princes, leur stade. Et entre les deux, autre décor moins populaire pour les joueurs, plus officiel, disons, l'Elysée, avec quand même, c'est vrai, comme l'an dernier d'ailleurs lors de leur premier sacre, une ambiance plutôt inhabituelle au palais présidentiel. Raphaël Delvolvé.
10: Paris C'était pourtant l'étape la plus protocolaire des festivités. Face à un parterre mêlant politique, sportif et beaucoup de jeunes, les chants de supporters ont vite rythmé la courte réception. Quelques instants en privé avec le président, moins d'une heure en public pour présenter la coupe et entendre les éloges d'Emmanuel Macron.
11: Cette équipe du PSG, c'est la plus grande équipe d'Europe. Évidemment, la capitale est derrière vous, mais je veux vous dire combien c'est toute la France qui est fière.
10: Le président amateur de foot va cependant, comme l'an dernier, commencer par condamner les violences de la veille ayant suivi la victoire du PSG.
11: Malheureusement, on a vu des scènes de violence inacceptables à Paris et dans d'autres villes. C'est pas le sport, c'est pas le sport.
12: La Ville de Mende vous présente la météo.
13: La météo de ce lundi avec un temps nuageux qui nous attend et des températures qui vont atteindre 27 degrés cet après-midi à Langogne, 29 à la Canourgue, 30 à Mende et Marvejols. Quelques averses de pluie devraient toucher l'ensemble de la Lozère demain et nous devrions perdre du coup quelques degrés. Enfin aujourd'hui, nous fêtons les Justins et les Ronans.
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0: malades. On parlera également prévention avec le début ce lundi des semaines nationales de la santé sexuelle et puis également des travaux sur l'A75 ou encore une expo du côté de Langogne. Et donc, comme annoncé dans le sommaire, retour sur l'événement de la semaine dernière en Lozère, la venue à Mende du Conseil constitutionnel. À l'exception d'Alain Juppé, les 8 membres de la plus grande instance juridique du pays étaient présents mardi et mercredi dernier dans la ville-préfecture pour rencontrer les Mendois, notamment les lycéens, et effectuer une séance délocalisée du Conseil constitutionnel. Cette dernière s'est tenue dans le plus petit tribunal de France. Un événement exceptionnel pour de nombreux locaux venus faire le déplacement. Un reportage signé Ludovic Terol.
1: En attendant le début de la séance, Christian n'en revient toujours pas.
2: Exceptionnel, en Lozère.
1: Le retraité est même venu assister à la séance en famille avec sa petite fille de 16 ans, Sibélia.
3: C'est une belle opportunité, sachant que je veux faire du droit plus tard.
1: Une séance un peu spéciale, après 12 audiences dites hors les murs réalisées depuis 2019. Celle-ci est la première organisée dans une cour départementale. Alors pour marquer le coup, le Conseil des Sages a choisi le plus petit tribunal de France, explique Jacques Mézard, membre du Conseil depuis 2019.
4: J'y tenais beaucoup à ce que l'on n'aille pas simplement dans les métropoles, dans les cours d'appel administratives et judiciaires, qu'on puisse aller sur le terrain dans un tribunal judiciaire. Et effectivement, je connais depuis longtemps le tribunal judiciaire de Mende, j'y ai souvent plaidé. C'est important qu'on aille montrer dans le plus petit tribunal judiciaire départemental ce qu'est la justice constitutionnelle et l'attachement et le soin que nous portons à tous les territoires.
1: Une justice constitutionnelle à laquelle a pris part une Lozérienne, maître Ludivine Saint-Léger. Contactée seulement 48 heures avant l'audience, l'avocate fiscaliste a représenté la défense dans la deuxième affaire.
5: Ah, on se prépare dans le stress, je vous l'avoue.
1: Une expérience inédite, décrit la professionnelle.
5: Je l'aurais jamais envisagé, je n'aurais jamais pensé quand j'ai prêté serment. J'étais un jour à Mende devant le Conseil constitutionnel. C'est vrai qu'on peut que l'espérer dans une carrière. C'est magnifique. Hein.
1: La prochaine séance délocalisée du Conseil constitutionnel est prévue pour la fin d'année dans un lieu bien différent de Mende, le tribunal judiciaire de Bobigny.
0: Un reportage de Ludovic Terol. Et si vous voulez en savoir plus sur la visite du Conseil constitutionnel en Lozère, retrouvez à partir d'aujourd'hui en replay l'émission réalisée par la radio du lycée Émile Peytavin de Mende, qui ont eu la chance d'interviewer 3 des membres de ce conseil mardi dernier dans les locaux de leur établissement. Une émission à retrouver sur notre site 48fm.org. Elles commencent aujourd'hui et vont durer 15 jours. Ce sont les semaines nationales de la santé sexuelle. Un dispositif porté en Occitanie par l'ARS et pendant la période, plusieurs actions seront organisées en Lozère. Un programme qui a récemment changé de nom. Le terme santé sexuelle représentant mieux les évolutions de la société pour cette branche de la médecine, explique Xavier Marette, directeur départemental de l'ARS.
6: Avant, ça s'appelait les semaines du dépistage des infections sexuellement transmissibles. Et puis, depuis 2022, on les a transformées de façon plus large en semaine de la santé sexuelle. Le but, c'est vraiment d'avoir une vision plus large, de parler à tous les publics, en population générale, mais aussi à des publics qui peuvent avoir et qui peuvent être concernés par des sujets spécifiques en matière de santé sexuelle, le public LGBTQIA+, les jeunes, le public en situation de précarité, le public en situation de handicap, enfin, des publics un peu spécifiques. Et puis, pour parler, justement, pas juste dépistage des IST, mais globalement santé sexuelle.
0: En plus du dépistage et de la contraception, la santé sexuelle aborde désormais les questions liées au bien-être sexuel ou encore au consentement. Cependant, il reste des pistes d'amélioration, explique le professionnel.
6: La vaccination contre le HPV, le papillomavirus, c'est un virus qui aujourd'hui est encore responsable de, chaque année, 6000 nouveaux cas de cancer et 30 000 lésions cancéreuses. Et bien là, évidemment, pour résoudre ce sujet, c'est l'action la plus efficace, c'est de se faire vacciner contre ce virus.
0: Dès aujourd'hui, des consultations tout public sont mises en place à la Maison de Santé de Langogne. Pour connaître les autres actions menées sur le territoire, rendez-vous sur le site de l'ARS Occitanie. Et si vous voulez approfondir le sujet, 48FM diffuse pendant ces 2 semaines des capsules avec les acteurs et actrices de la

0: santé sexuelle en Lozère. On part maintenant dans les gorges du Tarn où un projet d'arrêté interpréfectoral provoque la colère des professionnels de location de canoë-kayak. Le texte actuellement soumis en consultation publique jusqu'au 8 juin prochain prévoit notamment l'interdiction de naviguer sur le Tarn dès le passage en vigilance orange météo et une navigation fortement déconseillée en vigilance jaune. Les acteurs des activités d'eau vive estiment eux que ces mesures ne tiennent pas en compte des différences entre touristes débutants et pratiquants expérimentés ou encadrés. Il dénonce aussi un manque de concertation avec les professionnels de terrain. Selon eux, des restrictions trop générales pourraient fragiliser l'économie touristique locale à l'approche de la saison estivale. Ils demandent désormais un texte plus adapté aux réalités de la rivière et des mesures ciblées selon les niveaux de pratique. Attention, si vous circulez sur l'A75, des travaux de réfection de chaussée perturbent la circulation à partir d'aujourd'hui. Le chantier concerne les communes de Rimeys, des Bessons, de Peyre en Aubrac, et ce jusqu'au 18 juin prochain. Dans le sens Montpellier vers Clermont-Ferrand, la circulation est basculée sur la chaussée opposée entre les échangeurs d'Aumont-Aubrac et de Saint-Alban. Plusieurs fermetures sont également prévues, la bretelle d'entrée du diffuseur numéro 35, l'aire de repos de l'Aubrac ainsi que temporairement la sortie d'Aumont-Aubrac à partir du 11 juin. La vitesse est limitée à 80 km/h dans la zone des travaux avec des passages à 50 km/h au point de basculement. Des déviations sont mises en place. Et puis pour conclure cette édition, une exposition à découvrir jusqu'au 15 juin prochain à Langogne. Elle se nomme « Autour de la trame » et se trouve à la filature des calcaires. L'artiste Eliana Garcia y présente des créations mélangeant tissage, macramé, tissu, pierre et éléments naturels autour du thème « Entre garrigue et calcaire, le fil renoué ». L'entrée est libre, l'exposition est ouverte du mardi au samedi de 10h à midi et de 14h à 18h.
1: La ville de Mende vous présente la météo.
2: La météo de ce lundi avec un temps nuageux qui nous attend et des températures qui vont atteindre 27 degrés cet après-midi à Langogne, 29 à la Canourgue, 30 à Mende et Marvejols. Quelques averses de pluie devraient toucher l'ensemble de la Lozère demain et nous devrions perdre du coup quelques degrés. Enfin aujourd'hui, nous fêtons les Justins et les Ronans.
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0: Bonjour à vous, très heureuse de vous retrouver RFI Matin. 7h, 10h de l'info, des invités, des reportages ce lundi au programme L'Éthiopie où on vote en ce moment même pour élire les députés qui derrière choisiront le Premier ministre. Abiy Ahmed veut rempiler. On parle aussi du Liban ce matin. Bonjour Julien Coquel-Rohem.
2: Bonjour Andréane. À la une, une réunion du Conseil de sécurité de l'ONU convoquée en urgence aujourd'hui. Alors qu'au Liban, l'invasion israélienne s'accélère, Benjamin Netanyahou dit vouloir étendre son offensive contre le Hezbollah dans le pays. Le tour des réactions à Beyrouth dans un instant avec notre correspondant sur place. La guerre au Moyen-Orient et de nouvelles frappes américaines contre l'Iran annoncées ce matin. Le Koweït dit répondre lui à des attaques de drones et de missiles. Dans ce journal également, la Colombie et la surprise du premier tour de la présidentielle. L'extrême droite déjoue les pronostics et arrive en tête du scrutin. Une journée d'élection également en Guinée hier et l'affluence particulièrement faible aux élections législatives et communales. Et puis une soirée pour célébrer une victoire à la saveur particulière. Les joueurs du PSG, vainqueurs d'une deuxième Ligue des Champions d'affilée, ont retrouvé hier soir le Parc des Princes.
0: Une réunion du Conseil de sécurité de l'ONU convoquée en urgence aujourd'hui.
2: À la demande de la France, où Emmanuel Macron affirme que rien ne justifie l'escalade majeure en cours au sud Liban. Une journée de frappes israéliennes particulièrement violente hier, notamment autour de la ville côtière de Tyr et Israël, qui a franchi de nouvelles étapes dans l'invasion du pays. Un appel à évacuer sur une zone de 40 km entre la frontière et le fleuve Zarani et la prise du château de Beaufort, site stratégique et citadelle historique pourtant protégé par l'UNESCO. Benjamin Netanyahou évoque un tournant décisif. Bonjour Paul Khalife.
3: Bonjour Julien, bonjour à toutes et à tous.
2: En direct de Beyrouth pour RFI, le Premier ministre israélien dit vouloir intensifier son offensive et étendre son emprise sur le Liban. Quelle réaction dans le pays ce matin ?
3: Eh bien, l'escalade israélienne a été accueillie dans un silence embarrassé des dirigeants politiques, la colère du Hezbollah et l'exaspération de la population. L'embarrassement du président Joseph Aoun et du premier ministre Nawaf Salam est d'autant plus grand que l'élargissement de l'invasion israélienne est intervenu alors qu'ils sont pleinement engagés dans des négociations directes avec Israël. Des négociations qui n'ont donné aucun résultat au niveau de la consolidation de la trêve. Un député du Hezbollah, Ali Fayyad, n'a pas manqué d'ailleurs de souligner que l'absence de résultats concrets est la preuve que l'échec du pari sur l'option des négociations directes avec Israël est consommé. Le président du Parlement, Nabih Berri, la plus importante figure chiite de l'État, a déclaré qu'il se portait garant du respect sans réserve et sans délai d'un cessez-le-feu par le Hezbollah. Mais il s'est demandé, je cite, « qui obligera Israël à mettre fin à son agression et à cesser de démolir des villages et des maisons ?» Sur le plan populaire, un début d'agitation s'est produit dimanche. Des partisans du Hezbollah se sont rassemblés dans le centre-ville de Beyrouth pour dénoncer l'incapacité des dirigeants à protéger le pays et ses citoyens face à Israël.
2: Paul Khalife, merci beaucoup. Alors que la guerre menée par Israël au Liban a fait plus de 3 400 morts dans le pays depuis le 2 mars. Le Hezbollah continue lui aussi ses tirs en direction d'Israël. C'est à la une de notre grand reportage du jour, dont vous entendrez un extrait juste après ce journal.
0: La guerre au Liban, dont l'Iran demande toujours la fin dans le cadre des négociations avec les États-Unis.
2: Des pourparlers qui patinent de nouveau, puisque les États-Unis annoncent ce matin avoir frappé dans le week-end des radars et des sites de contrôle de drones en Iran. Le Koweït annonce de son côté faire face ce matin à une attaque de missiles et de drones. Et les gardiens de la révolution disent avoir visé une base utilisée pour des frappes américaines. L'Iran et les États-Unis semblaient se rapprocher d'un protocole d'accord ces derniers jours. Mais le New York Times a annoncé samedi que Donald Trump avait finalement durci sa position. Hier, le principal négociateur iranien déclarait que l'Iran ne signerait pas d'accord sans recevoir de garantie sur ses droits. De son côté, le média CNN révèle dans une enquête les limites de l'offensive américaine. Des images satellites montrent que le régime iranien a pu déblayer à l'aide de simples bulldozers, des sites souterrains de lancement de missiles frappés par Israël et les États-Unis.
0: La guerre qui semble avoir servi de prétexte à une répression accrue des libertés publiques dans les pays du Golfe.
2: C'est ce que révèle révèle ce matin un rapport d'Amnesty International qui décompte plus de 1000 personnes arrêtées depuis le début de la guerre, notamment après avoir relayé des contenus en ligne ou exprimé leur opinion sur les attaques des États-Unis et d'Israël contre l'Iran. L'Organisation de défense des droits humains précise qu'au Koweït et à Bahreïn, des citoyens ont même été déchus de leur nationalité. D'autres ont écopé de peines de prison allant de 3 à 10 ans. Alice Froussard.
4: Lorsque les attaques américano-israéliennes sur l'Iran débutent fin février et que leurs répercussions se font sentir dans tous les pays du Golfe, le Koweït, Bahreïn, les Émirats Arabes Unis, le Qatar, l'Arabie Saoudite et Oman émettent des avertissements généraux à leurs citoyens contre le partage de contenu en ligne. Mais très vite, les arrestations sont massives, disproportionnées. Anne Savinel Barras est la présidente d'Amnesty International France.
5: Que ces États aident à se protéger, certes, mais à ce moment-là, on fait des lois plus précises, ciblées.
4: Car les restrictions vont bien au-delà de ce que permet le droit international. Certains sont détenus au motif d'avoir glorifié un État hostile et ses dirigeants militaires alors qu'une simple sympathie envers l'Iran était exprimée. D'autres, parce qu'ils ont posté ou reposté des vidéos d'information sur les réseaux sociaux, sont accusés de nuire à la sécurité de l'État. Une volonté pour ces pays du Golfe de garder une belle image et de renforcer l'autoritarisme avec lequel ils gouvernent.
5: Les États veulent avoir une emprise totale sur leur territoire pour empêcher la population de dévier de la pensée unique qui est donnée par les autorités. On bascule dans des restrictions très fortes à la liberté d'informer, à la liberté d'être informé, et puis aussi à la liberté d'opinion, à la liberté d'expression, bien entendu.
4: Une mainmise sur l'information qui contribue au climat de confusion et de peur de tous ces citoyens.
2: Alice Froussard.
0: L'actualité ce matin, c'est aussi en Colombie. Les résultats du premier tour de la présidentielle hier et une surprise.
2: L'erreur des sondages, alors que le successeur désigné de Gustavo Petro, le président sortant, était considéré comme le favori. C'est finalement l'extrême droite qui est arrivée hier en première place. 43,7% des voix pour l'avocat millionnaire Abelardo de la Espriella. Le sénateur de gauche Ivan Cepeda est finalement arrivé deuxième. 40,9% selon des résultats quasi définitifs. Correspondance à Bogota de Marie-Ève de Teuf.
6: Aucun sondage n'avait annoncé le score d'Abelardo de la Espriella, mais tous avaient enregistré depuis un mois la phénoménale percée de cet outsider d'ultra-droite qui se fait appeler le tigre. La douche est froide pour le candidat de gauche, Ivan Cepeda, que tous les sondages donnaient favori du premier tour depuis des mois. De la Espriella se présente comme un candidat anti-système. Il promet, entre autres, de mettre tous les criminels en prison ou de les exterminer, je cite, comme des rats. Ce discours sécuritaire a payé, mais la gauche n'est pas balayée. De la Espriella et Cepeda totalisent à eux seuls près de 85% des voix. C'est dire si l'opinion est polarisée. Dès que les résultats sont tombés, experts et analystes ont sorti leurs calculettes et leurs pronostics pour le deuxième tour. Où vont aller les votes des autres candidats? La candidate de la droite dure traditionnelle, Paloma Valencia, qui, avec 6% des voix, est la grande perdante de cette élection, a immédiatement annoncé son soutien à De la Espriella. Au centre, les petits candidats hésitent encore. Marie-Ève de Teuf, Bogota, RFI.
2: Et le candidat de la gauche, Ivan Cepeda, qui cherche les raisons de sa deuxième place surprise, il affirme sans donner de preuve que 10 millions de votes ont été mal comptés et dit vouloir enquêter sur un écart de 885 000 personnes dans le recensement électoral. Le second tour de la présidentielle en Colombie est prévu le 21 juin.
0: Du côté du Pérou, ce sera dimanche prochain.
2: Le second tour qui opposera, lui, le candidat de gauche, Roberto Sanchez, et la candidate de droite, Keiko Fujimori, fille et héritière politique de l'autocrate Alberto Fujimori. Elle semble légèrement devant dans les sondages, mais son avance s'est réduite d'un point en 10 jours. Les deux candidats s'affrontaient hier soir dans un ultime débat. On en parle à 7h, temps universel.
0: Dans la région au Nicaragua, la mort en détention d'un chef indigène emprisonné depuis 3 ans.
2: Brooklyn Rivera, chef des Indiens, Miskitos, l'ethnie la plus importante de la côte caribéenne du pays. Il avait été arrêté en septembre 2023. Après avoir dénoncé le sort des populations indigènes lors d'une conférence internationale, Amnesty International le considérait comme un prisonnier d'opinion. Les États-Unis demandaient sa libération et un groupe d'experts de l'ONU avait demandé il y a un mois des preuves de vie. Le gouvernement avait publié mercredi des photos de lui, très amaigri et sous assistance respiratoire à l'hôpital. Le secrétaire général de l'Organisation des États américains exige une enquête indépendante et transparente.
0: Il est 5h10 à Conakry. Ce dimanche était aussi une une journée de vote en Guinée.
2: Après la présidentielle de décembre et la victoire du chef de la junte Mamadi Doumbouya, 4 ans après son coup d'État, des élections législatives et communales hier qui se sont déroulées dans le calme, sans incident majeur, mais avec, il faut le noter, une affluence particulièrement faible dans les bureaux de vote. Tanguy Billan.
7: Dans le quartier de Kamayen, proche du centre-ville de Conakry, les bureaux de vote sont restés vides pendant l'essentiel de la journée. Mais Abdoul, lui, s'est rendu aux urnes et il exhibe fièrement son doigt plein d'encre.
8: Même s'il y avait peu de gens, c'était important de voter. Moi, je soutiens Mamadi Doumbouya. Je veux qu'il dispose d'une large majorité à l'Assemblée pour qu'il puisse faire passer ses lois et que le pays se développe sur le plan économique. Mais le plus important pour moi, c'est l'élection communale. Je veux qu'on ait une bonne équipe municipale ici à Kamayen pour développer le quartier et rénover les écoles.
7: Amadou, lui, n'a pas voulu prendre part au vote. Les Forces Vives, la coalition qui regroupe notamment les partis d'opposition dissous en mars dernier, comme le RPG ou l'UFDG, avait appelé au boycott. Il a suivi leurs consignes.
9: Les conditions n'étaient pas réunies pour voter. Ces élections ne sont pas équitables, elles ne sont pas libres ni transparentes. Les résultats sont connus d'avance. Alors à quoi bon voter? J'aurais voté si mon vote avait pu représenter quelque chose, si les partis politiques représentatifs avaient pu présenter leur candidat. Mais là, ça ne sert à rien. Donc, j'ai suivi leur appel au boycott.
7: Pour plusieurs observateurs de la vie politique guinéenne, cette faible affluence pourrait aussi s'expliquer par la date choisie par les autorités. La tabaski a en effet eu lieu cette semaine et a été fêtée en famille au village. Beaucoup d'électeurs ne sont probablement pas encore rentrés sur leur lieu de vote. Tanguy Billan, Conakry, RFI.
0: Et puis, Julien, Paris de nouveau en fête hier.
2: La capitale française qui avait déjà chaviré samedi soir et qui a célébré ce dimanche en beauté le retour des joueurs du Paris Saint-Germain avec une deuxième Ligue des Champions d'affilée dans leur bagage. Ils sont venus la brandir sous la Tour Eiffel avant de passer par le Palais de l'Élysée. Et la soirée s'est terminée bien sûr dans l'antre des Parisiens, le Parc des Princes, où quelques 40 000 supporters s'étaient rassemblés. Un bonheur partagé sous les yeux et au micro de Baptiste Leduc.
10: Les supporters étaient tellement heureux de retrouver leur héros que Nasser Al-Khelaïfi, le président du PSG, a eu toutes les peines du monde à commencer son discours. La joie et la fierté se lisaient aussi dans la voix du capitaine Marquinhos au moment de brandir la coupe devant un Parc des Princes aux anges. Une deuxième Ligue des Champions de suite, c'est historique et ça donne le droit aux supporters de comparer les émotions.
11: La première fois c'était historique, la deuxième fois c'est légendaire. Paris est légendaire.
10: Difficile d'être lucide quand la foule vous bouscule et que les fumigènes vous aveuglent, mais à en croire les Parisiens, cette victoire avait une saveur particulière.
12: Soirée exceptionnelle, meilleure que la saison dernière, ouais meilleure. Là on a bien stressé, comme ça la victoire est encore meilleure. Et allez Paris, le back to back.
13: Bah l'autre, c'était la première, il y a quand même un truc différent, mais celle-ci était tellement plus dure et tellement plus intense.
14: Et on rentre dans l'histoire, deux d'affilée, on rentre dans les grands clubs comme le Real, comme l'Ajax.
13: Et du coup, on essaye de voir encore plus grand, pourquoi pas l'année prochaine, on va aller à Madrid. Hein.
10: Après tant d'années à les attendre, Paris a pris goût à ces nuits de folie.
2: Baptiste Leduc et le Parc des Princes, 2 étoiles dans les yeux, il est 7h13 à Paris.
0: Julien Coquelin, merci. Et on va encore beaucoup parler de foot ce matin après cette 2e étoile remportée par le PSG. Toute l'équipe d'appel sur l'actualité attend ce matin votre réaction, votre ressenti après cette victoire de Paris. Rendez-vous 10h10 et le foot, c'est aussi la Coupe du Monde qui approche. Ça commence dans 10 jours, 10 comme le nombre d'équipes africaines qualifiées pour ce mondial. Alors d'ici le coup d'envoi, on vous fait entendre sur RFI l'excitation qui monte dans ces pays en lice pour la compétition. Aujourd'hui, on est au Maroc.
15: J'attends avec impatience la Coupe du Monde, qu'on se retrouve en finale et qu'on la remporte.
0: Reportage à écouter dans un peu plus de 2 heures. Ce matin aussi, on parle de ces élections en Éthiopie, du Liban, où Israël étend de jour en jour son offensive, de la Colombie après le premier tour de la présidentielle, l'extrême droite en tête. C'est une surprise, RFI Matin. Notre grand invité international aujourd'hui à 8h20 20, Arnaud Pontus, vous recevez Enrico Letta, président de l'Institut Jacques Delors, ancien président du Conseil italien.
16: Oui, c'est ce qu'on a l'habitude d'appeler un Européen convaincu. Dans son pays, l'Italie, il a été plusieurs fois ministre, député, député européen, puis donc Premier ministre en 2013-2014. En avril 2024, il avait remis à la Commission européenne un rapport sur la compétitivité et le marché unique. Il regrette la fragmentation, les divisions des 27 et il appelle les Européens à faire plus ensemble dans les secteurs clés comme le militaire ou l'intelligence artificielle. Enrico Letta propose notamment un marché commun de la défense européenne. Comment cela peut-il fonctionner à l'heure de la menace russe, du désamour américain et de la concurrence chinoise? Quelle place pour l'Europe?
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18: La météo de ce lundi avec un temps nuageux qui nous attend et des températures qui vont atteindre 27 degrés cet après-midi à Langogne, 29 à la Canourgue, 30 à Mende et Marvejols. Quelques averses de pluie devraient toucher l'ensemble de la Lozère demain et nous devrions perdre du coup quelques degrés. Enfin aujourd'hui, nous fêtons les Justins et les Ronans.
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0: Bonjour et merci à ceux qui nous rejoignent à l'instant. Il est 7h30, on retrouve le journal Thomas Semler.
1: Bonjour à toutes et à tous. Dans les titres de votre journal du 1er juin, vous découvrirez un reportage sur la tenue mercredi dernier du Conseil constitutionnel à Mende. On parlera également prévention avec le début ce lundi des semaines nationales de la santé sexuelle et puis également des travaux sur l'A75 ou encore une expo du côté de Langogne. Et donc, comme annoncé dans le sommaire, retour sur l'événement de la semaine dernière en Lozère, la venue à Mende du Conseil constitutionnel. À l'exception d'Alain Juppé, les 8 membres de la plus grande instance juridique du pays étaient présents mardi et mercredi dernier dans la ville-préfecture pour rencontrer les Mendois, notamment les lycéens, et effectuer une séance délocalisée du Conseil constitutionnel. Cette dernière s'est tenue dans le plus petit tribunal de France. Un événement exceptionnel pour de nombreux locaux venus faire le déplacement. Un reportage signé Ludovic Terrol.
0: En attendant le début de la séance, Christian n'en revient toujours pas.
2: Exceptionnel, en Lozère.
0: Le retraité est même venu assister à la séance en famille avec sa petite fille de 16 ans, Sibélia.
3: C'est une belle opportunité, sachant que je veux faire du droit plus tard.
0: Une séance un peu spéciale, après 12 audiences dites hors les murs réalisées depuis 2019. Celle-ci est la première organisée dans une cour départementale. Alors pour marquer le coup, le Conseil des sages a choisi le plus petit tribunal de France, explique Jacques Mézard, membre du Conseil depuis 2019.
4: J'y tenais beaucoup à ce que l'on n'aille pas simplement dans les métropoles, dans les cours d'appel administratives et judiciaires, qu'on puisse aller sur le terrain dans un tribunal judiciaire. Et effectivement, je connais depuis longtemps le tribunal judiciaire de Mende, j'y ai souvent plaidé. C'est important qu'on aille montrer dans le plus petit tribunal judiciaire départemental ce qu'est la justice constitutionnelle et l'attachement et le soin que nous portons à tous les territoires.
0: Une justice constitutionnelle à laquelle a pris part une Lozérienne, maître Ludivine Saint-Léger. Contactée seulement 48

0: du Conseil constitutionnel en Lozère. Retrouvez à partir d'aujourd'hui en replay l'émission réalisée par la radio du lycée Émile Peytavin de Mende, qui ont eu la chance d'interviewer trois des membres de ce conseil mardi dernier dans les locaux de leur établissement. Une émission à retrouver sur notre site 48fm.org. Elles commencent aujourd'hui et vont durer 15 jours. Ce sont les Semaines nationales de la santé sexuelle. Un dispositif porté en Occitanie par l'ARS, et pendant la période, plusieurs actions seront organisées en Lozère. Un programme qui a récemment changé de nom, le terme santé sexuelle représentant mieux les évolutions de la société pour cette branche de la médecine, explique Xavier Marette, directeur départemental de l'ARS.
1: Avant, ça s'appelait les Semaines du dépistage des infections sexuellement transmissibles. Et puis, depuis 2022, on les a transformées de façon plus large en semaine de la santé sexuelle. Le but, c'est vraiment d'avoir une vision plus large, de parler à tous les publics, en population générale, mais aussi à des publics qui peuvent avoir et qui peuvent être concernés par des sujets spécifiques en matière de santé sexuelle, le public LGBTQIA+, les jeunes, le public en situation de précarité, le public en situation de handicap, enfin, des publics un peu spécifiques. Et puis, pour parler, justement, pas juste dépistage des IST, mais globalement santé sexuelle.
0: En plus du dépistage et de la contraception, la santé sexuelle aborde désormais les questions liées au bien-être sexuel ou encore au consentement. Cependant, il reste des pistes d'amélioration, explique le professionnel.
1: La vaccination contre le HPV, le papillomavirus, c'est un virus qui aujourd'hui est encore responsable de chaque année 6000 nouveaux cas de cancer et 30 000 lésions cancéreuse. Et bien là, évidemment, pour résoudre ce sujet, c'est l'action la plus efficace, c'est de se faire vacciner contre ce virus.
0: Dès aujourd'hui, des consultations tout public sont mises en place à la Maison de Santé de Langogne. Pour connaître les autres actions menées sur le territoire, rendez-vous sur le site de l'ARS Occitanie. Et si vous voulez approfondir le sujet, 48FM diffuse pendant ces deux semaines des capsules avec les acteurs et actrices de la santé sexuelle en Lozère. On part maintenant dans les Gorges du Tarn, où un projet d'arrêté interpréfectoral provoque la colère des professionnels de location de canoë-kayak. Le texte actuellement soumis en consultation publique jusqu'au 8 juin prochain prévoit notamment l'interdiction de naviguer sur le Tarn dès le passage en vigilance orange météo et une navigation fortement déconseillée en vigilance jaune. Les acteurs des activités d'eau vive estiment, eux, que ces mesures ne tiennent pas en compte des différences entre touristes débutants et pratiquants expérimentés ou encadrés. Il dénonce aussi un manque de concertation avec les professionnels de terrain. Selon eux, des restrictions trop générales pourraient fragiliser l'économie touristique locale à l'approche de la saison estivale. Ils demandent désormais un texte plus adapté aux réalités de la rivière et des mesures ciblées selon les niveaux de pratique. Attention, si vous circulez sur l'A75, des travaux de réfection de chaussée perturbent la circulation à partir d'aujourd'hui. Le chantier concerne les communes de Rimeys, des Bessons, de Peyre en Aubrac, et ce jusqu'au 18 juin prochain. Dans le sens Montpellier vers Clermont-Ferrand, la circulation est basculée sur la chaussée opposée entre les échangeurs d'Aumont-Aubrac et de Saint-Alban. Plusieurs fermetures sont également prévues, la bretelle d'entrée du diffuseur numéro 35, l'aire de repos de l'Aubrac, ainsi que temporairement la sortie d'Aumont-Aubrac à partir du 11 juin. La vitesse est limitée à 80 km/h dans la zone des travaux, avec des passages à 50 km/h au point de basculement. Des déviations sont mises en place. Et puis pour conclure cette édition, une exposition à découvrir jusqu'au 15 juin prochain à Langogne. Elle se nomme « Autour de la trame » et se trouve à la filature des calcaires. L'artiste Eliana Garcia y présente des créations mélangeant tissage, macramé, tissu, pierre et éléments naturels autour du thème « Entre garrigue et calcaire, le fil renoué ». L'entrée est libre, l'exposition est ouverte du mardi au samedi de 10h à midi et de 14h à 18h.
2: La ville de Mende vous présente la météo.
3: La météo de ce lundi avec un temps nuageux qui nous attend et des températures qui vont atteindre

27 degrés cet après-midi à Langogne, 29 à la Canourgue, 30 à Mende et Marvejols. Quelques averses de pluie devraient toucher l'ensemble de la Lozère demain et nous devrions perdre du coup quelques degrés. Enfin aujourd'hui, nous fêtons les Justins et les Ronans.

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1: Andréane Mélard.
0: Et Gaëtan Plenet pour le journal. Gaëtan, reportage très fort, très dur dès le début de ce journal.
2: Dans les cimetières du sud du Liban où l'on enterre les corps des victimes des frappes israéliennes, elles se poursuivent malgré le cessez-le-feu. L'autre trêve entre l'Iran et les États-Unis a également du plomb dans l'aile, attaque mutuelle cette nuit. Dans ce journal également, l'extrême droite en tête du premier tour de la présidentielle en Colombie. Le début du procès de deux anciens responsables de l'appareil d'État syrien, ça se passe en Autriche, on y sera. On sera aussi à Bruxelles où le Parlement européen et les États membres doivent à nouveau discuter de la date d'entrée en application de la loi sur les pays dits hub de retour. Et puis des investissements étrangers attendus à l'appel tout à l'heure à Paris pour le 9e sommet Choose France. Le président libanais Joseph Aoun dénonce une agression féroce et condamnable d'Israël. Quand le premier ministre israélien se félicite, lui, d'un tournant majeur, hier, son armée a pris le contrôle de la forteresse de Beaufort, dans le sud du Liban, où les soldats de l'État hébreu étendent leur offensive. Les frappes sont quotidiennes, 8 nouveaux morts hier, des corps qu'il faut enterrer. Les inhumations se succèdent dans les cimetières de la région. Reportage ce matin dans la région de Saïda, de nos envoyés spéciaux, Nicolas Falaise et Jade Coury. Mais attention, les scènes décrites et les propos que vous allez entendre peuvent choqué.
3: C'est un cimetière proche de Saïda. Sur les tombes, des fleurs et des portraits des défunts. Certains apparaissent en armes sur des photos ornées des emblèmes et slogans du Hezbollah. D'autres portraits n'affichent aucun symbole. Des victimes civiles, comme ce jeune homme dont le corps a été pris en charge par le maire de la ville. Je suis allé à la morgue, ils me l'ont montré. Il n'avait plus de tête et une partie de son corps était coupée, raconte Mustapha Al-Zain. Le responsable tient à nous dire que la mère du défunt lui a demandé d'embrasser la tête de son fils pour elle. Qu'est-ce que je réponds ? Que son fils n'a plus de tête ? Interroge notre interlocuteur, qui a fini par déposer un baiser sur les pieds de la victime. Je parle d'un jeune homme qui n'avait aucune affiliation politique ni militaire, souligne le maire de la ville. C'était un ingénieur, il venait de France, de Toulouse où il vivait. Sa seule faute, c'est de s'être rendu dans sa maison pour récupérer quelques affaires pour sa mère. Au cimetière de Haaretz Saïda, on rencontre aussi des parents de combattants du Hezbollah. Vêtue et voilée de noir, cette femme vient se recueillir sur la tombe fraîchement creusée pour son neveu. Mais à quelques mètres de là, c'est son fils unique qui a été enterré il y a moins de 2 ans, lui aussi tué dans la guerre contre Israël. Nous sommes des combattants, nous lance-t-elle en souriant. Nos martyrs sont grands, nos martyrs sont notre histoire, nos martyrs sont nos gloires, nos martyrs sont notre Coran vivant. J'ai dit à Dieu Tout-Puissant, me voici à ton service, je t'offre mon unique enfant. C'est moi qui l'ai offert pour le martyr, c'est moi qui l'ai fait marcher sur cette voie depuis sa naissance. Le Hezbollah ne communique aucun chiffre des tués dans ses rangs. Jade Coury, Nicolas Falaise, Haaretz Saïda, RFI.
2: Et à la demande de la France, une réunion d'urgence du Conseil de sécurité de l'ONU doit se tenir ce lundi. Une série d'attaques réciproques cette nuit entre les États-Unis et l'Iran. Les Américains disent avoir frappé des systèmes de radar et de contrôle de drones dans le sud de la République islamique. L'Iran, de son côté, affirme avoir attaqué une base utilisée par l'armée américaine, sans préciser laquelle, mais le Koweït a justement annoncé cette nuit avoir fait face à une attaque de drones et de missiles.
0: Nous allons changer l'histoire de la Colombie pour toujours.
2: La promesse aussi conquérante qu'optimiste de l'avocat millionnaire Abelardo de la Espriella. Il arrive en tête du premier tour de la présidentielle qui avait lieu hier avec un peu plus de 43,7% des suffrages, 3 points de plus que le sénateur de gauche Ivan Cepeda, l'héritier politique du président sortant Gustavo Petro. Et déjà, à gauche, justement, on doute de la fiabilité de ces résultats. Notre correspondante en Colombie, Najed Benrabah, a suivi cette soirée électorale.
4: Depuis un hôtel à Bogota, le candidat de la gauche, Ivan Cepeda, a débuté son discours en remettant en cause le scrutin.
5: Aujourd'hui, nous avons obtenu 10 millions de votes mal comptés en Colombie. Nous sommes sans aucun doute la principale force politique du pays. Il y a un décalage que nous voulons vérifier autour du recensement électoral. Nous parlons là de 885 000 personnes ou pièces d'identité mal recensées. Nous voulons que cela soit vérifié.
4: Pendant ce temps, sur la côte caribéenne, dans le nord du pays, sur un bateau à Barranquilla, le candidat d'extrême droite, Abelardo de la Espriella, a attaqué son adversaire sans détour.
1: Ils ne vont pas voler la démocratie. Nous n'allons pas le permettre en utilisant la combinaison de toutes les formes de lutte possibles contre Gustavo Petro et Ivan Cepeda. Deux bandits qui veulent voler la volonté du peuple. Nous allons défendre la démocratie par la raison ou par la force.
4: Pour ce premier tour, un peu plus de la moitié des 41 millions d'électeurs ont fait le déplacement pour voter. Il reste donc une marge de manœuvre considérable pour les deux candidats. Les Colombiens ont rendez-vous dans 3 semaines pour faire leur choix. Najat Benrabah, Medellin, RFI.
2: Et autre candidate malheureuse du premier tour à droite, la sénatrice Paloma Valencia, 7% des suffrages seulement, alors elle annonce soutenir l'extrême droite. L'Éthiopie, elle, vote ce lundi, en ce moment même, élection législative, puis ce seront les députés qui désigneront le Premier ministre. Un poste qu'Abiy Ahmed espère conserver. Les opposants dénoncent un scrutin qui n'est pas équitable. Vous retrouvez un article à ce sujet sur RFI.fr ainsi qu'un autre intitulé « L'impossible élection au Tigré » alors que le vote, comme en 2021, n'aura pas lieu aujourd'hui dans cette région du Nord déchirée par la guerre. Et si les armes se sont tues depuis, le contexte sécuritaire reste particulièrement difficile.
0: C'est le cas aussi, Gaëtan, dans l'est de la RDC qui en plus doit faire face à une épidémie d'Ebola.
2: Oui, avec également une poignée de malades diagnostiqué en Ouganda. Aucun cas par contre chez un autre voisin, le Rwanda, mais des mesures ont quand même été prises, des contrôles sanitaires, notamment au point d'entrée dans le pays. Et puis pour les voyageurs ayant visité la RDC, une interdiction d'entrée, tout simplement s'il s'agit d'étrangers, ou bien un placement en quarantaine pour les Rwandais et les résidents. Reportage à Gisenyi, frontière avec, à la frontière avec la ville congolaise de Goma, Lucie Mouillot.
6: Chargés de nourriture, les vélos quittent presque comme d'habitude le marché, mais ils déchargent désormais leur cargaison en zone neutre à la petite barrière, explique Dadjijimana Innocent, dirigeant d'une coopérative de transporteurs.
7: Dans cette zone, il y a des agents de santé qui nous aident à nous laver les mains et à prévenir Ebola. Même nos vélos sont désinfectés pour qu'aucun virus ne puisse entrer au Rwanda.
6: Une liste réduite de transporteurs est autorisée à se rendre à la frontière. Objectif, limiter les risques. Eric, homme d'affaires, a de la famille côté congolais. Il espère pouvoir les revoir bientôt.
8: Souvent, ils venaient ici et nous, on allait là-bas, comme du genre du côté de famille. Là, et aussi, bon, il nous manque, quoi. Parce qu'il ne peut pas traverser à cause de cette épidémie. Alors, on parle au téléphone.
6: Tout comme lui, sa fille espère un retour rapide à la normale. Enseignante à Gisenyi, mais avec des enfants à Goma, elle attend de pouvoir les retrouver.
9: Ça n'a pas été facile étant une mère. Je les appelle matin et soir pour connaître leur état. Comment ils sont, mais tu diras que je ne te vois pas. Ça fait mal, mais on est obligé de sauvegarder aussi le travail.
6: Au Rwanda, les événements et déplacements internes se poursuivent normalement. Aucun cas d'Ebola n'a été déclaré dans le pays. Lucie Mouillot, de retour de Gisenyi, RFI.
0: Ça commence aujourd'hui à Vienne, en Autriche, le procès de deux anciens responsables de l'appareil d'État syrien.
2: Le premier du genre dans le pays, avec de lourdes charges. Ils sont accusés de torture et de crimes graves commis contre des civils emprisonnés à Raqqa entre 2011 et 2013. À Vienne, Isorias.
10: Le premier accusé, Khaled al-Hash, était chef du département 335 des services secrets syriens. Le deuxième, Abu Er, chef de la police judiciaire à Raqqa. Selon l'acte d'accusation, il serait responsable entre 2011 et 2013 de torture et de mauvais traitements infligés à des civils emprisonnés à Raqqa suite aux manifestations contre le régime syrien. Khaled al-Hash, surnommé le général de la torture, serait arrivé de France en Autriche en 2015 grâce à l'aide des services de renseignement autrichiens dans le cadre d'un accord conclu avec le Mossad israélien. En Autriche, ce genre de procès est une première et il est très attendu par les victimes. L'avocate Tatiana Urdaneta-Vitek du Centre international pour la défense des droits de l'homme représente 18 des 21 victimes connues.
11: La longue attente de la mise en accusation était très difficile pour les victimes. En sachant que les responsables des crimes vivaient ici en Autriche en toute sécurité, d'aboutir à la justice, c'est un élément. C'est pour les aider à vivre avec, de surmonter le plus possible ce trauma qui restera peut-être pour toujours.
10: Les deux accusés, présumés innocents, risquent jusqu'à 10 ans de prison. Isorias, Vienne, RFI.
2: Et le procès doit durer jusqu'au 30 juin. C'est la quatrième interception du genre pour la France. Un nouveau pétrolier en provenance de Russie, arraisonné par la marine française dans l'Atlantique avec le soutien de plusieurs autres pays, dont le Royaume-Uni. Avec sa flotte fantôme, Moscou contourne les sanctions internationales imposées en raison de la guerre en Ukraine.
0: Les hubs de retour vont à nouveau être discutés entre le Parlement européen et les États membres.
2: Oui, on parle là de ces pays où les migrants illégaux pourraient être renvoyés. Pas encore de consensus sur la question et les discussions qui avaient été reportées il y a une dizaine de jours doivent reprendre ce lundi à Bruxelles, Lakshmi Lotha.
12: Le dernier point de blocage porte sur la date d'entrée en application de cette loi. Mais un accord de principe est déjà adopté sur ce texte. Ces hubs de retour sont vivement plébiscités par plusieurs pays européens comme le Danemark, l'Autriche, l'Allemagne, les Pays-Bas ou encore la Grèce. D'autres sont plus réticents comme la France et l'Espagne. Sont concernés par la mesure les demandeurs d'asile dont la demande a été rejetée, les migrants en séjour illégal visés par un ordre de quitter le territoire. Lorsque leur pays d'origine n'accepte pas un retour, des centre prendrait le relais. Il serait situé en Ouganda, en Ouzbékistan ou encore au Rwanda. Plusieurs ONG et des partis de gauche soulignent les incertitudes quant au respect des droits humains dans ces pays tiers. En acceptant ces personnes déplacées, les pays partenaires bénéficieraient d'accords économiques, commerciaux ou encore d'un accès facilité à des visas. Lakshmi Lotha, Bruxelles, RFI.
0: Près de 200 patrons étrangers attendus ce lundi en France au château de Versailles.
2: Pour la 9e édition du sommet Choose France, l'Elysée prévoit déjà un rendez-vous historique en termes d'annonces. Il y en a eu déjà quelques-unes ces derniers jours. 75 milliards d'euros du japonais SoftBank pour construire des data centers dans le nord de la France. Alors oui, c'est vrai, le contexte international est difficile. La crise énergétique fait rage, les mesures protectionnistes se multiplient dans le monde. Mais au milieu de tout ça, Aurélien Devernois, il y a la France qui le dit haut et fort, elle reste attractive.
13: Avec un chiffre martelé du côté de l'Elysée, 95% des quelques 230 projets annoncés depuis la première édition en 2017 se sont réalisés. En donnant rendez-vous à Versailles, Emmanuel Macron veut donner un écrin à ce qu'il estime être l'un des joyaux de sa présidence, même si le rôle de Choose France doit être relativisé, selon Sylvain Bersinger, économiste et fondateur du cabinet Bersinger & Co.
14: Le sommet Choose France est une très bonne initiative pour essayer d'inciter les investisseurs étrangers à venir en France. Après, les investisseurs étrangers viennent ou pas en France en fonction du coût du travail, du contexte fiscal ou réglementaire.
13: Et le contexte a en effet bien changé depuis 2017 avec la tentation protectionniste gagnant l'Europe, ce qui n'est pas forcément un obstacle à l'investissement étranger.
14: Des investisseurs étrangers peuvent être tentés de venir produire plutôt en France, en Europe, pour éviter d'éventuels droits de douane.
13: Sylvain Bersinger rappelle toutefois que l'investissement étranger n'est qu'une part minime du dynamisme économique, or celui-ci est à la peine en France.
14: Il est tout aussi profitable que les entreprises françaises investissent en France, puisque les investisseurs étrangers vont rapatrier leurs profits chez eux, vont peut-être faire appel plutôt à des sous-traitants de leur pays plutôt qu'à des sous-traitants français. Actuellement, l'investissement des entreprises globales en France, il est plutôt morose.
13: Les faillites d'entreprises ont d'ailleurs connu un niveau record en France depuis un an, avec notamment une forte hausse du côté des petites entreprises.
2: Aurélien Devernois du service économie de RFI.
0: Et Gaëtan Plenet pour le journal. Merci. Dans 10 minutes, notre invité international, Enrico Letta.
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16: La météo de ce lundi avec un temps nuageux qui nous attend et des températures qui vont atteindre 27 degrés cet après-midi à Langogne, 29 à la Canourgue, 30 à Mende et Marvejols. Quelques averses de pluie devraient toucher l'ensemble de la Lozère demain et nous devrions perdre du coup quelques degrés. Enfin aujourd'hui, nous fêtons les Justins et les Ronans.
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0: Bonjour, il est 8h30, merci d'être à l'écoute de 48FM. On retrouve le journal Thomas Semmler.
1: Bonjour à toutes et à tous. Dans les titres de votre journal du 1er juin, vous découvrirez un reportage sur la tenue mercredi dernier du Conseil constitutionnel à Mende. On parlera également prévention avec le début ce lundi des semaines nationales de la santé sexuelle et puis également des travaux sur l'A75 ou encore une expo du côté de Langogne. Et donc, comme annoncé dans le sommaire, retour sur l'événement de la semaine dernière en Lozère, la venue à Mende du Conseil constitutionnel. À l'exception d'Alain Juppé, les 8 membres de la plus grande instance juridique du pays étaient présents mardi et mercredi dernier dans la ville-préfecture pour rencontrer les Mendois, notamment les lycéens, et effectuer une séance délocalisée du Conseil constitutionnel. Cette dernière s'est tenue dans le plus petit tribunal de France. Un événement exceptionnel pour de nombreux locaux venus faire le déplacement. Un reportage signé Ludovic Terrol.
0: En attendant le début de la séance, Christian n'en revient toujours pas.
2: Exceptionnel, en Lozère.
0: Le retraité est même venu assister à la séance en famille avec sa petite fille de 16 ans, Sibélia.
3: C'est une belle opportunité, sachant que je veux faire du droit plus tard.
0: Une séance un peu spéciale, après 12 audiences dites hors les murs réalisées depuis 2019. Celle-ci est la première organisée dans une cour départementale. Alors pour marquer le coup, le Conseil des Sages a choisi le plus petit tribunal de France, explique Jacques Mézard, membre du Conseil depuis 2019.
4: J'y tenais beaucoup, à ce que l'on n'aille pas simplement dans les métropoles, dans les cours d'appel administratives et judiciaires, qu'on puisse aller sur le terrain dans un tribunal judiciaire. Et effectivement, je connais depuis longtemps le tribunal judiciaire de Mende, j'y ai souvent plaidé. C'est important qu'on aille montrer dans le plus petit tribunal judiciaire départemental ce qu'est la justice constitutionnelle et l'attachement et le soin que nous portons à tous les territoires.
0: Une justice constitutionnelle à laquelle a pris part une Lozérienne, maître Ludivine Saint-Léger. Contactée seulement 48 heures avant l'audience, l'avocate fiscaliste a représenté la défense dans la deuxième affaire.
5: Ah, on se prépare dans le stress, je vous l'avoue.
0: Une expérience inédite décrit la professionnelle.
5: Je l'aurais jamais envisagé, je n'aurais jamais pensé quand j'ai prêté serment. J'étais un jour à Mende devant le Conseil constitutionnel. C'est vrai qu'on ne peut que l'espérer dans une carrière. C'est magnifique. Hein.
0: La prochaine séance délocalisée du Conseil constitutionnel est prévue pour la fin d'année dans un lieu bien différent de Mende, le tribunal judiciaire de Bobigny.
1: Un reportage de Ludovic Terrol. Et si vous voulez en savoir plus sur la visite du Conseil constitutionnel en Lozère, retrouvez à partir d'aujourd'hui en replay l'émission réalisée par la radio du lycée Émile Peytavin de Mende, qui ont eu la chance d'interviewer 3 des membres de ce conseil mardi dernier dans les locaux de leur établissement. Une émission à retrouver sur notre site 48fm.org. Elles commencent aujourd'hui et vont durer 15 jours. Ce sont les semaines nationales de la santé sexuelle. Un dispositif porté en Occitanie par l'ARS et pendant la période, plusieurs actions seront organisées en Lozère. Un programme qui a récemment changé de nom. Le terme santé sexuelle représentant mieux les évolutions de la société pour cette branche de la médecine, explique Xavier Marette, directeur départemental de l'ARS.
6: Avant, ça s'appelait les semaines du dépistage des infections sexuellement transmissibles. Et puis, depuis 2022, on les a transformées de façon plus large en semaine de la santé sexuelle. Le but, c'est vraiment d'avoir une vision plus large, de parler à tous les publics, en population générale, mais aussi à des publics qui peuvent avoir et qui peuvent être concernés par des sujets spécifiques en matière de santé sexuelle, le public LGBTQIA+, les jeunes, le public en situation de précarité, le public en situation de handicap, enfin, des publics un peu spécifiques. Et puis, pour parler, justement, pas juste dépistage des IST, mais globalement santé sexuelle.
1: En plus du dépistage et de la contraception, la santé sexuelle aborde désormais les questions liées au bien-être sexuel ou encore au consentement. Cependant, il reste des pistes d'amélioration, explique le professionnel.
6: La vaccination contre le HPV, le papillomavirus, c'est un virus qui aujourd'hui est encore responsable de, chaque année, 6000 nouveaux cas de cancer et 30 000 lésions cancéreuses. Et bien là, évidemment, pour résoudre ce sujet, c'est l'action la plus efficace, c'est de se faire vacciner contre ce virus.
1: Dès aujourd'hui, des consultations tout public sont mises en place à la Maison de Santé de Langogne. Pour connaître les autres actions menées sur le territoire, rendez-vous sur le site de l'ARS Occitanie. Et si vous voulez approfondir le sujet, 48FM diffuse pendant ces 2 semaines des capsules avec les acteurs et actrices de la santé sexuelle en Lozère. On part maintenant dans les gorges du Tarn où un projet d'arrêté interpréfectoral provoque la colère des professionnels de location de canoë-kayak. Le texte actuellement soumis en consultation publique jusqu'au 8 juin prochain prévoit notamment l'interdiction de naviguer sur le Tarn dès le passage en vigilance orange météo et une navigation fortement déconseillée en vigilance jaune. Les acteurs des activités d'eau vive estiment eux que ces mesures ne tiennent pas en compte des différences entre touristes débutants et pratiquants expérimentés ou encadrés. Ils dénoncent aussi un manque de concertation avec les professionnels de terrain. Selon eux, des restrictions trop générales pourraient fragiliser l'économie touristique locale à l'approche de la saison estivale. Ils demandent désormais un texte plus adapté aux réalités de la rivière et des mesures ciblées selon les niveaux de pratique. Attention, si vous circulez sur l'A75, des travaux de réfection de chaussée perturbent la circulation à partir d'aujourd'hui. Le chantier concerne les communes de Rimeys, des Bessons, de Peyre en Aubrac, et ce jusqu'au 18 juin prochain. Dans le sens Montpellier vers Clermont-Ferrand, la circulation est basculée sur la chaussée opposée entre les échangeurs d'Aumont-Aubrac et de Saint-Alban. Plusieurs fermetures sont également prévues, la bretelle d'entrée du diffuseur numéro 35, l'aire de repos de l'Aubrac ainsi que temporairement la sortie d'Aumont-Aubrac à partir du 11 juin. La vitesse est limitée à 80 km/h dans la zone des travaux avec des passages à 50 km/h au point de basculement. Des déviations sont mises en place. Et puis pour conclure cette édition, une exposition à découvrir jusqu'au 15 juin prochain à Langogne. Elle se nomme « Autour de la trame » et se trouve à la filature des calcaires. L'artiste Eliana Garcia y présente des créations mélangeant tissage, macramé, tissu, pierre et éléments naturels autour du thème « Entre garrigue et calcaire, le fil renoué ». L'entrée est libre, l'exposition est ouverte du mardi au samedi de 10h à midi et de 14h à 18h.
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0: La météo de ce lundi avec un temps nuageux qui nous attend et des températures qui vont atteindre 27 degrés cet après-midi à Langogne, 29 à la Canourgue, 30 à Mende et Marvejols. Quelques averses de pluie devraient toucher l'ensemble de la Lozère demain et nous devrions perdre du coup quelques degrés. Enfin aujourd'hui, nous fêtons les Justins et les Ronans.

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1: Andréane Mélard.
0: Et Julien Coquel-Rohem pour le journal.
2: Et à la une, le Liban, où l'armée israélienne a reçu à l'instant l'ordre de frapper la banlieue sud de Beyrouth. L'escalade

0: Ranger dénoncé dans le pays par Emmanuel Macron. Alors que l'invasion israélienne s'est accélérée déjà ce week-end, des ordres d'évacuation jusqu'à 40 km de la frontière, Benjamin Netanyahou déterminé à étendre son offensive et une réunion du Conseil de sécurité de l'ONU convoquée en urgence aujourd'hui. On appelle notre correspondante à Jérusalem dans un instant. La guerre au Moyen-Orient et de nouvelles frappes américaines contre l'Iran annoncées ce matin. Le Koweït dit répondre lui à des attaques de drones et de missiles. Dans ce journal également, des élections législatives en Éthiopie aujourd'hui, c'est notre dossier. Alors qu'une partie du pays ne pourra pas se rendre aux urnes en raison des conflits. Du côté du Pérou, les urnes de nouveau sorties dimanche prochain pour le second tour de la présidentielle. Les deux candidats s'affrontaient hier soir dans un débat télévisé. En France, une proposition de loi contre les violences faites aux enfants aujourd'hui à l'Assemblée. Et puis elle aurait eu 100 ans aujourd'hui. Marilyn Monroe célébrée à la fin de cette édition.
1: Le Liban, face à une agression d'Israël, féroce et condamnable.
0: Les mots de son président, Joseph Aoun, quand pour Emmanuel Macron, rien ne justifie l'escalade majeure en cours au sud Liban. Le Conseil de sécurité de l'ONU se réunit en urgence aujourd'hui à la demande de la France, alors que les frappes israéliennes meurtrières continuent sur le pays, tout comme les tirs du Hezbollah en direction d'Israël. Les deux camps s'accusent de ne pas respecter le cessez-le-feu, ignoré tous les jours depuis son entrée en vigueur à la mi-avril. Mais c'est de fait l'armée israélienne qui avance dans son invasion du pays et qui s'est saisie d'un site stratégique ce week-end, le château de Beaufort. Bonjour Frédéric Misselin.
2: Bonjour.
0: Benjamin Netanyahou évoque un tournant décisif. Jusqu'où est-il prêt à aller au Liban ?
2: Alors, tout indique que l'extension de l'offensive israélienne ne fait que commencer après la très symbolique prise du château de Beaufort ce week-end. Une incursion en profondeur, donc en territoire libanais, jamais vue depuis 26 ans. Une chaîne israélienne, La 12, rapporte qu'un nouvel appel de réservistes est envisagé et Benjamin Netanyahou affiche publiquement ses objectifs. Il a ordonné à l'armée d'élargir les opérations au Liban. Il précise, je cite, « Mes instructions sont désormais d'étendre et d'approfondir notre emprise sur les lieux qui sont sous contrôle du Hezbollah. L'ordre a été également donné par le Premier ministre de frapper Beyrouth. Ce sont les ordres ce matin. » Alors, parallèlement, des ordres d'évacuation ont également été émis jusqu'à 40 km de la frontière en territoire libanais. La zone d'occupation militaire israélienne s'agrandit considérablement. Les Américains ne mettent aucun frein. Pour eux, le Hezbollah doit désormais mettre fin à ses attaques et en contrepartie, Israël s'abstiendrait de toute escalade. Mais on voit que ce matin, ça n'est plus le cas. C'est dans ces conditions que les pourparlers sont toujours prévus demain et après-demain à Washington. Et en Israël, les alertes se sont multipliées ce week-end au nord face aux attaques de drones et de roquettes du Hezbollah. Un soldat israélien est mort le 26e.
0: Frédéric Misselin à Jérusalem pour RFI. Merci beaucoup. Les frappes israéliennes qui ont tué au Liban plus de 3400 personnes et fait plus de 10 000 blessés en 2 mois de guerre. L'occupation illégale du pays par les soldats israéliens couvre désormais près d'un cinquième du territoire et notre correspondant à Beyrouth nous rapportait tout à l'heure les critiques parmi les soutiens du Hezbollah contre le pouvoir et son choix de négocier avec l'État hébreu. La colère et l'épuisement s'installent notamment chez ce Libanais que vous allez entendre à présent. Benjamin Netanyahou déjà ciblé par un mandat d'arrêt de la CPI pour crimes contre l'humanité et crimes de guerre présumés à Gaza est-il en train de faire subir le même sort au Liban? Charbel, que nous avons pu joindre, n'hésite pas en tout cas à comparer ce qui se passe dans son pays et du côté de Razé, la prononciation arabe de Gaza. Écoutez.
3: Vous vous rendez compte déjà la haine qu'ils ont pour ce pays, pour nous les Libanais, avec Razé et l'Iran, où on massacre juste des civils. Si on veut tuer un mec, disons du Hezbollah, on enlève 20, 25 avec lui. Quelle moquerie, armée la plus morale du monde. Voilà, ça c'est un peu ce que je ressens, ce que je pense. C'est inacceptable, j'ai plus les mots. Qu'est-ce que ça veut dire de l'humanité? On a déjà vu ça à Razé. Et là, on est en train de revoir la même chose ici. Et le monde fait rien. Hezbollah ou pas, faut arrêter.
0: La colère de ce Libanais joint par Alice Froussard.
1: La guerre au Moyen-Orient et de nouvelles frappes américaines annoncées en Iran.
0: Des frappes défensives et mesurées selon l'armée américaine menées ce week-end contre des radars et des sites de contrôle de drones du régime iranien. Washington reproche à Téhéran des actions agressives. Les gardiens de la révolution affirment avoir visé en représailles une base utilisée pour des frappes américaines. Et le Koweït a annoncé ce matin faire face à une attaque de missiles et de drones. L'Iran et les États-Unis semblaient se rapprocher d'un protocole l'accord ces derniers jours. Mais le New York Times a annoncé samedi que Donald Trump avait finalement durci sa proposition. Le président américain qui affirme aujourd'hui que Téhéran souhaite vraiment conclure un accord.
1: À la une également ce matin, un jour important en Éthiopie. Les bureaux de vote ont ouvert il y a 2 heures pour les élections législatives.
0: Et les Éthiopiens qui peuvent voter appelaient toute la journée à élire leurs députés ainsi que les cadres régionaux. La majorité élue au Parlement choisira ensuite le Premier ministre. Et après 8 ans au pouvoir, le sortant Abiy Ahmed est candidat à sa succession. Bonjour Clotilde Hazard.
4: Bonjour.
0: C'est notre dossier du jour. Alors que les opposants d'Abiy Ahmed dénoncent un scrutin qui n'est pas équitable, il faut d'abord noter que tous les Éthiopiens ne pourront pas voter aujourd'hui.
4: Oui, le scrutin ne se tiendra pas au Tigré où les relations entre le TPLF et le gouvernement fédéral sont rompues. Ailleurs, le gouvernement d'Abiy Ahmed est en conflit avec des groupes armés en Amhara et en Oromia. À cause de ces tensions et des menaces des forces fédérales comme des groupes armés, l'opposition n'a pas pu présenter de candidats partout. Résultat, le parti au pouvoir, le parti de la prospérité, concourt seul dans 12% des circonscriptions. Dans les autres, ses principaux concurrents sont le parti modéré, Ezema, et la coalition pour l'unité de l'Éthiopie, plus radicale.
0: Des partis qui dénoncent aussi des pressions sur les électeurs.
4: Oui, selon Sabine Planel, chercheuse à l'Institut de recherche pour le développement, le vote des populations est étroitement contrôlé.
5: On arrête les gens pour savoir s'ils se sont bien inscrits sur les listes électorales. Là, en ce moment, à Addis Abeba, on donne à manger aux habitants pour s'assurer d'un soutien électoral aux partis de gouvernement. Tout ce type de pratiques qui sont fondées sur un contrôle social très rapproché. Donc on contrôle la parole politique, on contrôle les pratiques de vote des populations et le tout dans un contexte de grande pauvreté.
0: Alors Clotilde, est-ce qu'il y a quand même eu une campagne avant ces élections ?
4: Sur le terrain, pas partout. La campagne s'est surtout déroulée à la télévision et sur les réseaux sociaux. Le Parti de la Prospérité a défendu son bilan, le barrage de la Renaissance, la modernisation d'Addis Abeba et de nouveaux complexes touristiques. Une jolie vitrine qui camoufle mal la fragmentation du territoire et un bilan humain désastreux, répond l'opposition, qui pointe aussi le manque de démocratie, la pauvreté et l'insécurité.
0: Si l'opposition s'exprime, c'est que ces élections ne sont pas si verrouillées.
4: Pour les spécialistes, la présence de l'opposition permet surtout au gouvernement de se donner une crédibilité sur la scène internationale. On écoute Johannes Woldemariam, politologue et spécialiste de la Corne de l'Afrique.
6: Abiy Ahmed se prête juste au jeu parce qu'il a besoin de légitimité, surtout vis-à-vis des pays occidentaux comme les États-Unis et des institutions financières telles que le FMI et la Banque mondiale, car il a vraiment besoin d'argent. Les personnalités politiques d'opposition que les gens connaissent ne sont même pas dans le pays et beaucoup d'acteurs politiques sont soit en prison, soit réduits au silence.
4: Le scrutin doit renouveler les 547 sièges de la Chambre des représentants, dominés aujourd'hui par le parti au pouvoir, avec 96% des députés qui en sont issus.
0: Clotilde Hazard pour notre dossier du jour. Merci beaucoup. On vous retrouve sur RFI.fr et en Éthiopie, les bureaux de vote sont ouverts jusqu'à 15h, temps universel.
1: On votait aussi en Colombie hier et les urnes ont fait mentir les sondages.
0: Qui plaçait la gauche en tête du premier tour de la présidentielle après 4 ans au pouvoir sous la présidence de Gustavo Petro, c'est finalement l'avocat millionnaire d'extrême droite, Abelardo de la Espriella, qui est arrivé hier soir en première place avec 43,7% des voix. Selon des résultats préliminaires, le sénateur de gauche Ivan Cepeda, dauphin désigné du président sortant, sera bien au second tour, mais il est arrivé deuxième avec 40,9% des suffrages exprimés. Il affirme sans donner de preuve que 10 millions de votes ont été mal comptés et dit vouloir enquêter sur un écart de 885 000 personnes dans le recensement électoral. Le second tour est prévu le 21 juin en Colombie.
1: Du côté du Pérou, ce sera dans quelques jours.
0: Le second tour de la présidentielle prévu dimanche prochain. Il ne rendra pas nécessairement son verdict dans la foulée au vu de la longue attente qui a suivi le premier tour. L'affiche de ce second tour a quand même fini par se préciser. Keiko Fujimori, candidate de la droite autoritaire dans la lignée de son père, le dictateur Alberto Fujimori, au pouvoir au Pérou dans les années 90. Face à elle, le candidat de la gauche rurale, Roberto Sanchez, soutien de l'ancien président Castillo, destitué en 2022. Beaucoup de Péruviens espèrent d'ailleurs que ces élections mettront fin à 10 ans d'instabilité politique où 9 présidents se sont succédés, destitution après destitution. Les deux candidats se sont affrontés hier soir lors d'un ultime débat sans vainqueur évident, Martin Chabal.
7: C'était censé être le débat pour convaincre, mais ça a tout de suite tourné au règlement de compte. Keiko Fujimori, candidate de la droite autoritaire, a tout de suite imputé l'instabilité politique à la gauche, incarnée par son adversaire Roberto Sanchez.
8: Soit nous voulons le chaos et le désordre, soit nous choisissons l'ordre et nous travaillons ensemble pour le futur de notre pays.
7: Roberto Sanchez a alors accusé Keiko Fujimori d'être responsable des destitutions successives des chefs de l'État, notamment en pointant le rôle de son parti qui a la majorité au Congrès.
9: Il faut en finir avec la dictature du Congrès que dirige Keiko Fujimori. C'est pour ça que je me présente, pour récupérer la démocratie et la justice.
7: Pendant 2 heures, les candidats se sont renvoyés la balle sur qui était responsable de l'instabilité dans le pays et n'ont pas vraiment fait de propositions concrètes. Pas sûr alors que cela soit suffisant pour convaincre les 20% d'électeurs encore indécis qui comptent voter blanc ou s'abstenir le 7 juin prochain. Martin Chabal, Lima, RFI.
0: Et les sondages au Pérou qui placent Keiko Fujimori légèrement devant, même si son avance s'est réduite d'un point en 10 jours.
1: En France, une proposition de loi pour mieux prévenir les violences faites aux enfants.
0: Alors que l'UNICEF dénonçait jeudi un système défaillant, le texte déposé par la députée macroniste Violette Spilbou et coécrite avec son collègue insoumis Paul Vanier est examiné aujourd'hui à l'Assemblée nationale. Une proposition de loi née du scandale Betaram, du nom de cet établissement catholique du sud-ouest de la France, au cœur d'un vaste scandale de violences physiques et sexuelles commises par des prêtres et des laïcs sur plusieurs dizaines de mineurs. Le texte reprend une partie des conclusions de la commission d'enquête qui avait tenté de faire la lumière sur ce scandale et il répond, Baptiste Coulon, à 3 objectifs.
10: Le premier, prévenir ces violences et mieux protéger les enfants. Le texte prévoit d'étendre à 10 ans le délai de prescription pour le délit de non-dénonciation de faits de violence sur un mineur. Principal intérêt, briser l'omerta entretenue par ceux qui savent mais ne disent rien et permettre aux victimes, parfois atteintes d'amnésie traumatique, de dénoncer les violences qu'elles subissent, même plusieurs années après les faits. Autre objectif, renforcer les contrôles. La commission d'enquête post-Betaram avait pointé le manque d'inspection des établissements privé sous contrat. Le texte veut y remédier avec au moins une inspection tous les 5 ans. Contrôle également du personnel avec une attestation d'honorabilité délivrée après vérification du casier judiciaire. Enfin, pour mieux accompagner les victimes de violences, la proposition de loi entend créer un fonds national d'indemnisation nécessaire pour contourner les délais de prescription qui empêchent régulièrement toute réparation financière. Placé sous l'autorité de l'éducation nationale, ce fonds permettrait aux victimes de se tourner vers l'État pour demander réparation et non plus vers l'Église, jugée dans certains cas responsable de ces violences.
0: Le texte est examiné aujourd'hui pendant la niche parlementaire du parti présidentiel Ensemble pour la République. Il doit impérativement être voté dans la journée pour que la proposition de loi poursuive sa vie. Les débats s'interrompent ce soir à minuit.
1: Et puis, Julien, c'est l'icône absolue d'Hollywood. Elle aurait eu 100 ans aujourd'hui.
0: Elle s'appelait Norma Jean Baker à l'état civil, mais elle reste dans l'histoire sous son pseudo. Marilyn Monroe, devenue célébrissime après une enfance chaotique entre foyer et famille d'accueil, repérée comme ouvrière pendant la Seconde Guerre mondiale. Elle avait commencé sa carrière comme mannequin avant de crever les écrans dans les années 50. Beaucoup d'événements prévus aujourd'hui pour commémorer le centenaire de la star, Karine Auton.
11: Marilyn centenaire est pourtant difficile de l'imaginer avec des rides, tant son visage glamour reste figé dans nos mémoires à ses 36 ans. En ce jour d'anniversaire, son sulfureux « Happy Birthday, Mr. President », chanté à John Kennedy, continue à résonner dans nos oreilles. Mais au pied de la statue géante Forever Marilyn à Palm Springs, ce sont 1037 personnes déguisées en l'actrice, en robe blanche volante et perruque blonde platine, qui ont pour le coup entonné l'air en son honneur ce week-end. Ils ont d'ailleurs, pour l'occasion, atteint le record du monde de plus grand rassemblement de sosies de Marilyn Monroe. À Hollywood, l'Academy Museum consacre une grande exposition aux costumes et objets de l'actrice détentrice d'un Golden Globe, tandis qu'une expérience immersive retrace sa vie et ses films. Plusieurs ventes aux enchères seront organisées cette semaine. Les carnets griffonnés de méthodes d'actrice, les lettres d'amour à Arthur Miller, l'un de ses 3 maris, ou les diapos de ses sorties à la plage rappelleront la légende tragique de celle que l'Amérique a adorée, puis brisée. On imagine aisément le mascara ou le rouge à lèvres de la star s'arracher à plusieurs dizaines de milliers de dollars par des collectionneurs fascinés par l'icône, 64 ans après sa mort. Karine Auton, New York, RFI.
0: Poupoupidou, happy birthday, Marilyn Monroe, et c'est à vous.
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13: La météo de ce lundi avec un temps nuageux qui nous attend et des températures qui vont atteindre 27 degrés cet après-midi à Langogne, 29 à la Canourgue, 30 à Mende et Marvejols. Quelques averses de pluie devraient toucher l'ensemble de la Lozère demain et nous devrions perdre du coup quelques degrés. Enfin aujourd'hui, nous fêtons les Justins et les Ronans.
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0: le cadre des Semaines nationales de la santé sexuelle et en partenariat avec l'ARS et Promotion Santé Occitanie, 48FM donne la parole aux acteurs et actrices de Lozère. Pour cet épisode, rencontre avec
1: Xavier Marette, je suis le directeur départemental de l'Agence régionale de santé ici en Lozère.
2: Depuis quand ces semaines de la santé sexuelle existent-elles ?
1: Alors ces semaines, ça existait avant, ça s'appelait les semaines du dépistage des infections sexuellement transmissibles. Et puis depuis 2022, on les a transformées de façon plus large en semaines de la santé sexuelle. Le but, c'est vraiment d'avoir une vision plus large, de parler à tous les publics, en population générale, mais aussi à des publics qui peuvent avoir et qui peuvent être concernés par des sujets spécifiques en matière de santé sexuelle, le public LGBTQIA+, les jeunes, le public en situation de précarité, le public en situation de handicap, enfin des publics un peu spécifiques. Et puis pour parler justement pas juste dépistage des IST, mais globalement santé sexuelle. Donc en fait, on parle donc prévention quand même, prévention et dépistage. On parle moyens de contraception, et ça c'est effectivement important parce que on voit que les moyens de contraception sont effectivement en recul à l'échelle nationale en tout cas. On parle violence et consentement. Et on parle dysfonction sexuelle. Le but, c'est justement de parler de façon large de santé sexuelle pour être vraiment dans une logique positive, pas juste dans une logique qui fait peur. Il faut se rappeler que les infections sexuellement transmissibles, ça reste des infections qui peuvent être graves, qu'il y a des moyens de s'en protéger, mais c'est aussi de parler de tout ce qu'il y a autour de la sexualité dans une vision aussi plus positive.
2: Quels acteurs et actrices participent à ces semaines de la santé sexuelle ?
1: Il y a des nombreuses actions qui vont pouvoir être déployées, et ça, c'est ces actions, nous, on pousse les acteurs à les faire et à les coordonner. Donc, on a le Cégide, par exemple, qui va faire des permanences de santé sexuelle et vaccinale. On a Addiction France qui va faire des actions de réduction des risques. Les centres de santé sexuelle du conseil départemental qui vont faire des consultations de santé sexuelle dans les maisons des solidarités. Le planning familial qui fait différentes actions de sensibilisation. Et puis, on a tout un tas d'autres partenaires. On a le CIDFF qui est toujours très impliqué, l'association Tapage, on travaille avec l'éducation nationale et les infirmières scolaires parce qu'il y a un rôle évidemment dans l'apprentissage et la formation au sujet de santé sexuelle et de sexualité en général. Donc nous, notre rôle, c'est un peu de coordonner l'ensemble de ces partenaires que je remercie par ailleurs pour tout leur investissement et tout leur engagement sur le terrain, parce que c'est sur le terrain qu'on parle le mieux de ces sujets.
2: Comment ce dispositif se décline-t-il en Lozère ?
1: On ne va pas se voiler la face, il peut y avoir des difficultés d'accès aux soins en Lozère, mais quand on parle de santé sexuelle, vous pouvez aller parler à tout un tas d'acteurs, donc, notamment en matière sanitaire, vous pouvez aller parler avec votre médecin généraliste, vous pouvez aller parler avec votre gynéco, les sages-femmes sont également très présentes sur le sujet. Vous avez des acteurs hospitaliers comme ce que je disais tout à l'heure, le Cégide qui fait du dépistage gratuitement à l'hôpital Lozère. On a tout un tas d'autres associations qui sont impliquées sur ces sujets. On n'est pas tout seul en Lozère. Et ça, c'est un message essentiel. Quand il y a des sujets en matière de santé sexuelle, quand vous avez un doute, quand vous avez des questions, et tout le monde peut avoir des questions sur ces thématiques-là, il ne faut pas rester seul avec ses doutes, il ne faut pas rester seul avec ses questions. Il faut aller voir un professionnel de santé qui pourra y répondre, qui pourra vous orienter.
0: Cet échange vous est proposé dans le cadre des Semaines nationales de la santé sexuelle, en partenariat avec l'ARS et Promotion Santé Occitanie. Retrouvez toutes les actions menées jusqu'au 14 juin sur occitanie.ars.santé.fr.

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1: Il est 10h30, bonne matinée sur 48 FM, le journal Thomas Semler.
2: Bonjour à toutes et à tous. Dans les titres de votre journal du 1er juin, vous découvrirez un reportage sur la tenue mercredi dernier du Conseil constitutionnel à Mende. On parlera également prévention avec le début ce lundi des semaines nationales de la santé sexuelle et puis également des travaux sur l'A75 ou encore une expo du côté de Langogne. Et donc, comme annoncé dans le sommaire, retour sur l'événement de la semaine dernière en Lozère, la venue à Mende du Conseil constitutionnel. À l'exception d'Alain Juppé, les 8 membres de la plus grande instance juridique du pays étaient présents mardi et mercredi dernier dans la ville-préfecture pour rencontrer les Mendois, notamment les lycéens, et effectuer une séance délocalisée du Conseil constitutionnel. Cette dernière s'est tenue dans le plus petit tribunal de France. Un événement exceptionnel pour de nombreux locaux venus faire le déplacement. Un reportage signé Ludovic Terrol.
1: En attendant le début de la séance, Christian n'en revient toujours pas.
3: Exceptionnel, en Lozère.
1: Le retraité est même venu assister à la séance en famille avec sa petite fille de 16 ans, Sibélia.
4: C'est une belle opportunité, sachant que je veux faire du droit plus tard.
1: Une séance un peu spéciale, après 12 audiences dites hors les murs réalisées depuis 2019. Celle-ci est la première organisée dans une cour départementale. Alors pour marquer le coup, le Conseil des Sages a choisi le plus petit tribunal de France, explique Jacques Mézard, membre du Conseil depuis 2019.
5: J'y tenais beaucoup à ce que l'on n'aille pas simplement dans les métropoles, dans les cours d'appel administratives et judiciaires, qu'on puisse aller sur le terrain dans un tribunal judiciaire. Et effectivement, je connais depuis longtemps le tribunal judiciaire de Mende, j'y ai souvent plaidé. C'est important qu'on aille montrer dans le plus petit tribunal judiciaire départemental ce qu'est la justice constitutionnelle et l'attachement et le soin que nous portons à tous les territoires.
1: Une justice constitutionnelle à laquelle a pris part une Lozérienne, maître Ludivine Saint-Léger. Contactée seulement 48 heures avant l'audience, l'avocate fiscaliste a représenté la défense dans la deuxième affaire.
6: Ah, on se prépare dans le stress, je vous l'avoue.
1: Une expérience inédite, décrit la professionnelle.
6: Je l'aurais jamais envisagé, je n'aurais jamais pensé quand j'ai prêté serment. J'étais un jour à Mende devant le Conseil constitutionnel, c'est vrai qu'on peut que l'espérer dans une carrière. C'est magnifique. Hein.
1: La prochaine séance délocalisée du Conseil constitutionnel est prévue pour la fin d'année dans un lieu bien différent de Mende, le tribunal judiciaire de Bobigny.
2: Un reportage de Ludovic Terrol. Et si vous voulez en savoir plus sur la visite du Conseil constitutionnel en Lozère, retrouvez à partir d'aujourd'hui en replay l'émission réalisée par la radio du lycée Émile Peytavin de Mende, qui ont eu la chance d'interviewer 3 des membres de ce conseil mardi dernier dans les locaux de leur établissement. Une émission à retrouver sur notre site 48fm.org. Elles commencent aujourd'hui et vont durer 15 jours. Ce sont les Semaines Nationales de la Santé Sexuelle. Un dispositif porté en Occitanie par l'ARS et pendant la période, plusieurs actions seront organisées en Lozère. Un programme qui a récemment changé de nom. Le terme santé sexuelle représentant mieux les évolutions de la société pour cette branche de la médecine, explique Xavier Marette, directeur départemental de l'ARS.
7: Avant, ça s'appelait les Semaines du dépistage des infections sexuellement transmissibles. Et puis, depuis 2022, on les a transformées de façon plus large en semaine de la santé sexuelle. Le but, c'est vraiment d'avoir une vision plus large, de parler à tous les publics, en population générale, mais aussi à des publics qui peuvent avoir et qui peuvent être concernés par des sujets spécifiques en matière de santé sexuelle, le public LGBTQIA+, les jeunes, le public en situation de précarité, le public en situation de handicap, enfin des publics un peu spécifiques. Et puis pour parler justement pas juste dépistage des IST, mais globalement santé sexuelle.
2: En plus du dépistage et de la contraception, la santé sexuelle aborde désormais les questions liées au bien-être sexuel ou encore au consentement. Cependant, il reste des pistes d'amélioration, explique le professionnel.
7: La vaccination contre le HPV, le papillomavirus, c'est un virus qui aujourd'hui est encore responsable de chaque année 6000 nouveaux cas de cancer et 30 000 lésions cancéreuses. Et bien là, évidemment, pour résoudre ce sujet, c'est l'action la plus efficace, c'est de se faire vacciner contre ce virus.
2: Dès aujourd'hui, des consultations tout public sont mises en place à la Maison de Santé de Langogne. Pour connaître les autres actions menées sur le territoire, rendez-vous sur le site de l'ARS Occitanie. Et si vous voulez approfondir le sujet, 48FM diffuse pendant ces 2 semaines des capsules avec les acteurs et actrices de la santé sexuelle en Lozère. On part maintenant dans les gorges du Tarn où un projet d'arrêté interpréfectoral provoque la colère des professionnels de location de canoë-kayak. Le texte actuellement soumis en consultation publique jusqu'au 8 juin prochain prévoit notamment l'interdiction de naviguer sur le Tarn dès le passage en vigilance orange météo et une navigation fortement déconseillée en vigilance jaune. Les acteurs des activités d'eau vive estiment eux que ces mesures ne tiennent pas en compte des différences entre touristes débutants et pratiquants expérimentés ou encadrés. Ils dénoncent aussi un manque de concertation avec les professionnels de terrain. Selon eux, des restrictions trop générales pourraient fragiliser l'économie touristique locale à l'approche de la saison estivale. Ils demandent désormais un texte plus adapté aux réalités de la rivière et des mesures ciblées selon les niveaux de pratique. Attention, si vous circulez sur l'A75, des travaux de réfection de chaussée perturbent la circulation à partir d'aujourd'hui. Le chantier concerne les communes de Rimeys, des Bessons, de Peyre en Aubrac, et ce jusqu'au 18 juin prochain. Dans le sens Montpellier vers Clermont-Ferrand, la circulation est basculée sur la chaussée opposée entre les échangeurs d'Aumont-Aubrac et de Saint-Alban. Plusieurs fermetures sont également prévues, la bretelle d'entrée du diffuseur numéro 35, l'aire de repos de l'Aubrac ainsi que temporairement la sortie d'Aumont-Aubrac à partir du 11 juin. La vitesse est limitée à 80 km/h dans la zone des travaux avec des passages à 50 km/h au point de basculement. Des déviations sont mises en place. Et puis pour conclure cette édition, une exposition à découvrir jusqu'au 15 juin prochain à Langogne. Elle se nomme « Autour de la trame » et se trouve à la filature des calcaires. L'artiste Eliana Garcia y présente des créations mélangeant tissage, macramé, tissu, pierre et éléments naturels autour du thème « Entre garrigue et calcaire, le fil renoué ». L'entrée est libre, l'exposition est ouverte du mardi au samedi de 10h à midi et de 14h à 18h.
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1: On sait que pour accéder au travail, un des freins majeurs, c'est la mobilité. Quand on dit mobilité, on va venir toucher l'accès à la santé, l'accès à l'emploi, l'accès au logement.
2: C'est un public de toute la Lozère, donc des habitants de la Lozère, qui viennent de différents horizons.
3: Le but du jeu, c'est de ne pas s'arrêter dans ce qu'on va proposer aux personnes parce qu'il y a un problème de mobilité, mais bien de travailler la mobilité en fonction des besoins de la personne.
4: Moi, c'est pour mes recherches de travail.
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7: En Lozère, se déplacer quand on n'a pas de voiture, quand on vieillit, quand on vit dans un hameau isolé, c'est souvent problématique. La communauté de communes Mont-Lozère-Égoulé vient d'apporter une réponse concrète, un transport à la demande lancé il y a quelques semaines. Le territoire de Mont-Lozère-Égoulé n'était jusqu'ici couvert par aucun service de ce type. Audrey Combes, coordinatrice mobilité au département de la Lozère.
1: Il existe plusieurs transports à la demande effectivement sur le territoire et le territoire de Mont-Lozère n'était pas couvert jusqu'à présent. Alors le transport à la demande, c'est un transport public mais qui est mis en place par une collectivité. Donc c'est un choix politique, c'est financé par la collectivité et par la région. Et l'idée, c'est effectivement de faire des lignes virtuelles qui passent de point en point avec des horaires précis sur différents secteurs. Donc là, comme Mont-Lozère a choisi de faire 7 boucles différentes pour desservir des services publics, mais aussi des commerces ou le médecin, puisqu'on peut prendre le transport à la demande pour n'importe quel motif, si ce n'est qu'on a besoin de se déplacer.
7: Tout est parti du terrain. Robin Miraglio est agent France Service à la communauté de communes. C'est lui qui a recueilli les premiers signaux d'alerte auprès des habitants.
8: Les problématiques principales qui sont ressorties de l'étude, c'est beaucoup de personnes qui du coup sont isolées et âgées. Dans des hameaux principalement qui sont en fond de vallée ou autres, des personnes qui veulent anticiper le vieillissement et la perte d'autonomie, beaucoup aussi. Et on a eu quelques personnes qui faisaient aussi remonter des problématiques budgétaires, financières. Donc ça, forcément, ça va venir s'aggraver, on va dire, avec le quotidien de nos jours.
7: Le service fonctionne 2 demi-journées par semaine selon les secteurs, lundi et jeudi pour le bassin de Villefort, mardi et vendredi pour le secteur Goulet. Il permet de rejoindre Villefort, le Blémard, Bagnols-les-Bains, la gare de Chadenay ou encore l'hôpital de Ponteil pour aller chez le médecin, à la pharmacie, faire ses courses ou prendre le train.
8: Le transport à la demande, tout simplement, l'objectif, c'est de pouvoir aller dans les hameaux un peu périphériques pour rabattre les personnes vers les centres-bourgs où il y a du service. Donc tout ce qui va être médical, transport, donc les trains, les bus, les commerces évidemment, et administratif. Il faut réserver par téléphone, il faut appeler la centrale au 0805 608 100 jusqu'à la veille 16h. On peut réserver. Le transport est dit à la demande parce qu'il va être déclenché uniquement si quelqu'un le réserve. Si personne ne le réserve, il n'est pas déclenché. Le trajet coûte 2 € à régler directement au chauffeur au moment de monter. Et les points de ramassage sont prédéfinis. On peut les trouver sur le site internet de la communauté de communes ccmontlozere.fr, mais également en mairie ou en France Service.
7: Le service a été lancé il y a un mois et demi. Paul Clavel est chargé de projet à la communauté de communes Mont-Lozère-Égoulé.
9: On a des réservations toutes les semaines, même plusieurs fois par semaine. Pour l'instant, on a une fréquentation relativement modeste, mais une utilisation quand même régulière, notamment sur le bassin de Villefort, où le service rencontre une demande assez prégnante qu'on ressentait au moment où on a fait les études avant de lancer le transport à la demande. En termes de bilan, rajouter peut-être aussi qu'on est dans une phase expérimentale qui va durer quelques mois, pendant laquelle on va recueillir en fait tous les desiderata des usagers. Et ça va nous permettre, en tout cas, ça va permettre aux élus de la communauté de communes Mont-Lozère de faire évoluer ce dispositif en proposant soit des trajets différents, des zones différentes, des horaires différents, etc., etc. Donc on va être extrêmement sensible à tout ce que les usagers vont nous faire comme retour pour faire coller vraiment le service aux besoins des citoyens du territoire.
7: Un service tarifé seulement 2 euros par trajet, 4 pour l'aller-retour. Pour réserver, il vous faut appeler le 0805 600 800, service et appel gratuit, au plus tard la veille avant 16h. Pour toute suggestion ou question, la communauté de communes répond au 04 66 49 69 85. Et toutes les infos sont disponibles sur ccmontlozaire.fr, le transport à la demande qui reste l'une des solutions dans nos territoires peu desservis.
1: C'est en tout cas une des solutions et on voit que sur certains territoires qui l'ont mis en place, ça marche vraiment très bien. Ce qu'il faut, c'est arriver à faire connaître ce service. Et on voit aussi que dans nos campagnes, finalement, quand bien même il y a fort longtemps, il y avait des transports, les gens n'ont plus l'habitude de prendre un transport en commun. Donc, ne savent plus comment on fait, comment on réserve. Et il faut changer aussi ses habitudes. Et c'est vrai que les gens ont pallié. Ils ont trouvé des voisins, des amis pour les emmener. Donc là, il faut se réapproprier ce nouvel outil. Mais ça répond évidemment à une demande. Et la Comcom met en place aussi une adresse mail, en fait, ou un numéro de téléphone où on peut venir dire si on a besoin de faire des modifications pour rendre le service plus optimum encore. Alors actuellement, il y a 4 services de transport à la demande. Un sur le Haut-Allier, un sur Aubrac-Lot-Costarn, sur la Comcom Gorges-Causses-Cévennes et donc sur celle du Mont-Lozère. Enfin, un service qui va bientôt voir le jour sur la Comcom des Cévennes au Mont-Lozère. Voilà, et j'en profite pour dire qu'effectivement, il y a le fonds d'État, le fonds vert, qui est sorti donc pour les mobilités la semaine dernière. Et c'est un fonds qui permet aux collectivités de déposer des projets et notamment pour financer du transport à la demande.
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0: Merci de rester avec nous à l'écoute de RFI. Les midis à Paris, 10h en temps universel. Le journal, c'est tout de suite avec vous, Karine Bellicha, bonjour.
1: Bonjour Caroline, bonjour à tous. À la une, le Conseil de sécurité de l'ONU va se réunir en urgence ce soir à la demande de la France. Paris dénonce une faute majeure d'Israël qui s'est emparée du château de Beaufort dans le sud Liban. Une citadelle stratégique utilisée comme base militaire avant le retrait israélien du pays en 2000. Reportage dans la ville de Tyr dans le sud auprès d'habitants qui ont de nouveau dû fuir leur habitation. Le discours sécuritaire à payer en Colombie, c'est une surprise. C'est le candidat d'extrême droite, Abelardo de la Espriella, qui arrive en tête, une percée considérable face au dauphin désigné du président sortant de gauche. Ivan Cepeda va devoir rassembler au centre s'il veut l'emporter au second tour. Et puis nous évoquerons la mémoire de Marilyn Monroe, difficile de l'imaginer, elle aurait eu 100 ans aujourd'hui. Qui va arrêter l'offensive israélienne au Liban? Après la prise du château de Beaufort dans le sud, la conquête de la citadelle historique ouvre la voie vers la région de Nabatieh. L'avancée de l'armée semble inexorable et la banlieue sud de Beyrouth est de nouveau dans le viseur d'attaques aériennes aujourd'hui. Au sud, à Tyr notamment, les habitants de la ville ont de nouveau été obligés de fuir, comme ceux des trois camps palestiniens où vivent 30 000 personnes. Leur seul refuge, l'école de Siblin, tenue par l'UNRWA, l'agence de l'ONU pour les réfugiés palestiniens. Des déplacés libanais et syriens affluent aussi. Reportage sur place de Sophie Guignon.
2: À Siblin, au portail de l'école de l'UNRWA, les déplacés arrivent sans discontinuer.
3: Bonjour, vous venez d'arriver?
4: Oui.
3: Vous êtes de quel camp?
4: Nous sommes libanais de Nabatieh.
3: Nabatieh.
4: Monsieur, j'ai trois enfants et j'ai dormi à la rue.
3: Vous êtes venu d'où?
4: De Bourj el Chemali, je suis syrienne.
3: Vous avez votre carte d'identité?
4: Oui.
3: Donnez-la-moi, s'il vous plaît.
2: Bilal Chouli est le responsable de ce refuge le plus grand du Liban. En 48 heures, plus de 900 personnes y ont été accueillies.
3: On a reçu des Libanais, des Syriens, des Palestiniens. On ouvre de nouvelles classes. Pour l'instant, on a pu accueillir tout le monde.
2: Ibrahim Sayed est chauffeur de van. Il a évacué tous ses voisins du camp palestinien de Rachidiyeh à Tyr.
5: Après les ordres d'évacuation, on fuit sous les bombardements. Sur toute la route, il n'y avait que des bombardements.
2: Parmi les passagers, Khadija Asrad, une grand-mère de 65 ans.
6: Toute ma vie, j'ai vécu l'exode. Nous sommes épuisés. On ne peut rien transmettre à nos enfants. Au fond de nous, on se dit, oh mon Dieu, que Dieu protège nos enfants et leur donne de beaux jours, que cette guerre s'arrête pour de bon et qu'on vive en paix.
2: Face à cette intense campagne de bombardements israéliens, la France a demandé une réunion d'urgence au Conseil de sécurité. Sophie Guignon, de retour de Siblin, RFI.
1: De son côté, le Hezbollah continue ses attaques de drones contre les positions israéliennes dans le sud du Liban et dans le nord d'Israël. Pour Téhéran, principal soutien du Hezbollah, pas question qu'un accord avec les États-Unis soit conclu sans y inclure le Liban. Déjà bien difficile, les négociations avec Washington sont encore fragilisées. Aujourd'hui, après une série d'attaques réciproques, l'armée américaine a bombardé des systèmes de radar et de contrôle de drones iraniens, notamment dans le détroit d'Ormuz. Les gardiens de la Révolution ont eux frappé une base utilisée par l'armée américaine. Des représailles de Téhéran qui ont aussi touché le Koweït avec une attaque de drones et de missiles. Admirateur des dirigeants américains Donald Trump et argentin Javier Milei, il a promis, s'il est élu, de réduire de 40% la taille de l'État et de bombarder les campements des trafiquants de drogue, qualifiés pour le second tour de la présidentielle avec 44% des suffrages. Le candidat d'extrême droite, Abelardo de la Espriella, assure déjà qu'il changera l'histoire du pays pour toujours. Qualifié devant le dauphin désigné par le président de gauche sortant, Ivan Cepeda, lui, ne recueille que 40% des voix et c'est une surprise. Il conteste la fiabilité des résultats préliminaires. Le dépouillement officiel va durer plusieurs jours. À Bogota, Marie-Ève de Teuf.
7: Aucun sondage n'avait annoncé le score d'Abelardo de la Espriella, mais tous avaient enregistré depuis un mois la phénoménale percée de cet outsider d'ultra-droite qui se fait appeler le Tigre. La douche est froide pour le candidat de gauche, Ivan Cepeda, que tous les sondages donnaient favori du premier tour depuis des mois. Delespréhien se présente comme un candidat anti-système. Il promet, entre autres, de mettre tous les criminels en prison ou de les exterminer, je cite, « comme des rats ». Ce discours sécuritaire a payé, mais la gauche n'est pas balayée. Delespréhien et Cepeda totalisent à eux seuls près de 85% des voix. C'est dire si l'opinion est polarisée. Dès que les résultats sont tombés, experts et analystes ont sorti leurs calculettes et leurs pronostics pour le deuxième tour. Où vont aller les votes des autres candidats? La candidate de la droite dure traditionnelle, Paloma Valencia, qui, avec 6% des voix, est la grande perdante de cette élection, a immédiatement annoncé son soutien à Delespréhien. Au centre, les petits candidats hésitent encore. Marie-Ève de Teuf, Bogota, RFI.
1: Les États membres et le Parlement européen ont décidé de repousser à aujourd'hui les discussions sur la mise en place de centres pour migrants hors de l'espace des 27, alors que les ONG redoutent une prise en charge par des pays qui ne respectent pas les droits humains. À Bruxelles, les explications de Laxmi Lota.
8: Le dernier point de blocage porte sur la date d'entrée en application de cette loi. Mais un accord de principe est déjà adopté sur ce texte. Ces hubs de retour sont vivement plébiscités par plusieurs pays européens comme le Danemark, l'Autriche, l'Allemagne, les Pays-Bas ou encore la Grèce. D'autres sont plus réticents comme la France et l'Espagne. Sont concernés par la mesure les demandeurs d'asile dont la demande a été rejetée, les migrants en séjour illégal visés par un ordre de quitter le territoire. Lorsque leur pays d'origine n'accepte pas un retour, des centre prendrait le relais. Il serait situé en Ouganda, en Ouzbékistan ou encore au Rwanda. Plusieurs ONG et des partis de gauche soulignent les incertitudes quant au respect des droits humains dans ces pays tiers. En acceptant ces personnes déplacées, les pays partenaires bénéficieraient d'accords économiques, commerciaux ou encore d'un accès facilité à des visas. Laxmi Lota, Bruxelles, RFI.
1: Le drone qui est tombé jeudi dernier en Roumanie est russe. Bucarest affirme désormais en avoir la certitude après avoir mené une enquête approfondie, tandis que Moscou accuse Kiev d'avoir orchestré une manipulation. L'engin avait percuté un immeuble résidentiel à Galatz, près de la frontière avec l'Ukraine, faisant 2 blessés. La Roumanie a demandé une réunion d'urgence du Conseil de sécurité. Il se réunira ce soir après la session sur la situation au Liban. Et puis la marine française a arraisonné un nouveau pétrolier en provenance de Russie. L'opération s'est déroulée dans l'Atlantique en haute mer. Ce navire de la flotte fantôme de Moscou tentait de contourner les sanctions internationales avec pour destination le Cameroun. Marilyn Monroe aurait 100 ans aujourd'hui. Icône absolue d'Hollywood, elle est née Norma Jean Baker à Los Angeles en 26. Après une enfance chaotique entre foyer et famille d'accueil, elle est repérée, devient mannequin, puis signe avec la Century Fox et se réinvente en Marilyn Monroe, blonde, platine et femme enfant mélancolique. Des dizaines d'événements commémorent une star planétaire, Karine Houten.
9: Marilyn centenaire est pourtant difficile de l'imaginer avec des rides, tant son visage glamour reste figé dans nos mémoires à ses 36 ans. En ce jour d'anniversaire, son sulfureux « Happy Birthday, Mr. President » chanté à John Kennedy continue à résonner dans nos oreilles. Mais au pied de la statue géante Forever Marilyn à Palm Springs, ce sont 1037 personnes déguisées en l'actrice en robe blanche volante et perruque blonde platine qui ont pour le coup entonné l'air en son honneur ce week-end. Ils ont d'ailleurs, pour l'occasion, atteint le record du monde de plus grand rassemblement de sosies de Marilyn Monroe. À Hollywood, l'Academy Museum consacre une grande exposition aux costumes et objets de l'actrice détentrice d'un Golden Globe, tandis qu'une expérience immersive retrace sa vie et ses films. Plusieurs ventes aux enchères seront organisées cette semaine. Les carnets griffonnés de méthodes d'actrice, les lettres d'amour à Arthur Miller, l'un de ses trois maris, ou les diapos de ses sorties à la plage rappelleront la légende tragique de celle que l'Amérique a adorée, puis brisée. On imagine aisément le mascara ou le rouge à lèvres de la star s'arracher à plusieurs dizaines de milliers de dollars par des collectionneurs fascinés par l'icône 64 ans après sa mort. Karine Houten, New York, RFI.
1: Et c'est Marilyn éternelle qui fête ses 100 ans aujourd'hui qui referme ce journal. Tout de suite, à suivre sur l'antenne de RFI, 8 milliards de voisins avec vous, Emmanuel Bastide. Bonjour Emmanuel.
10: Bonjour Karine Balicha. Prochain journal dans 50 minutes. Et aujourd'hui, chez 8 milliards de voisins, nous parlons des droits des personnes LGBT dans le monde.
1: À tout de suite.
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0: Il est midi et quart, bon appétit pour ceux qui sont à table. On retrouve le journal Thomas Semler.
1: Bonjour à toutes et à tous. Dans les titres de votre journal du 1er juin, vous découvrirez un reportage sur la tenue mercredi dernier du Conseil constitutionnel à Mende. On parlera également prévention avec le début ce lundi des semaines nationales de la santé sexuelle et puis également des travaux sur l'A75 ou encore une expo du côté de Langogne. Et donc, comme annoncé dans le sommaire, retour sur l'événement de la semaine dernière en Lozère, la venue à Mende du Conseil constitutionnel. À l'exception d'Alain Juppé, les 8 membres de la plus grande instance juridique du pays étaient présents mardi et mercredi dernier dans la ville-préfecture pour rencontrer les Mendois, notamment les lycéens, et effectuer une séance délocalisée du Conseil constitutionnel. Cette dernière s'est tenue dans le plus petit tribunal de France. Un événement exceptionnel pour de nombreux locaux venus faire le déplacement. Un reportage signé Ludovic Terrol.
0: En attendant le début de la séance, Christian n'en revient toujours pas.
2: Exceptionnel, en Lozère.
0: Le retraité est même venu assister à la séance en famille avec sa petite fille de 16 ans, Sibélia.
3: C'est une belle opportunité, sachant que je veux faire du droit plus tard.
0: Une séance un peu spéciale, après 12 audiences dites hors les murs réalisées depuis 2019. Celle-ci est la première organisée dans une cour départementale. Alors pour marquer le coup, le Conseil des sages a choisi le plus petit tribunal de France, explique Jacques Mézard, membre du Conseil depuis 2019.
4: J'y tenais beaucoup à ce que l'on n'aille pas simplement dans les métropoles, dans les cours d'appel administratives et judiciaires, qu'on puisse aller sur le terrain dans un tribunal judiciaire. Et effectivement, je connais depuis longtemps le tribunal judiciaire de Mende, j'y ai souvent plaidé. C'est important qu'on aille montrer dans le plus petit tribunal judiciaire départemental ce qu'est la justice constitutionnelle et l'attachement et le soin que nous portons à tous les territoires.
0: Une justice constitutionnelle à laquelle a pris part une Lozérienne, maître Ludivine Saint-Léger. Contactée seulement 48 heures avant l'audience, l'avocate fiscaliste a représenté la défense dans la deuxième affaire.
5: Ah, on se prépare dans le stress, je vous l'avoue.
0: Une expérience inédite décrit la professionnelle.
5: Je ne l'aurais jamais envisagé, je n'aurais jamais pensé quand j'ai prêté serment. J'étais un jour à Mende devant le Conseil constitutionnel. C'est vrai qu'on ne peut que l'espérer dans une carrière. C'est magnifique. Hein.
0: La prochaine séance délocalisée du Conseil constitutionnel est prévue pour la fin d'année dans un lieu bien différent de Mende, le tribunal judiciaire de Bobigny.
1: Un reportage de Ludovic Terrol. 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

0: Les évolutions de la société pour cette branche de la médecine, explique Xavier Marrette, directeur départemental de l'ARS.
1: Avant, ça s'appelait les semaines du dépistage des infections sexuellement transmissibles. Et puis, depuis 2022, on les a transformées de façon plus large en semaines de la santé sexuelle. Le but, c'est vraiment d'avoir une vision plus large, de parler à tous les publics, en population générale, mais aussi à des publics qui peuvent avoir et qui peuvent être concernés par des sujets spécifiques en matière de santé sexuelle, le public LGBTQIA+, les jeunes, le public en situation de précarité, le public en situation de handicap, enfin, des publics un peu spécifiques. Et puis, pour parler, justement, pas juste dépistage des IST, mais globalement santé sexuelle.
0: En plus du dépistage et de la contraception, la santé sexuelle aborde désormais les questions liées au bien-être sexuel ou encore au consentement. Cependant, il reste des pistes d'amélioration, explique le professionnel.
1: La vaccination contre le HPV, le papillomavirus, c'est un virus qui aujourd'hui est encore responsable de chaque année 6000 nouveaux cas de cancer et 30 000 lésions cancéreuses. Et bien là, évidemment, pour résoudre ce sujet, c'est l'action la plus efficace, c'est de se faire vacciner contre ce virus.
0: Dès aujourd'hui, des consultations tout public sont mises en place à la Maison de Santé de Langogne. Pour connaître les autres actions menées sur le territoire, rendez-vous sur le site de l'ARS Occitanie. Et si vous voulez approfondir le sujet, 48FM diffuse pendant ces 2 semaines des capsules avec les acteurs et actrices de la santé sexuelle en Lozère. On part maintenant dans les gorges du Tarn où un projet d'arrêté interpréfectoral provoque la colère des professionnels de location de canoë-kayak. Le texte actuellement soumis en consultation publique jusqu'au 8 juin prochain prévoit notamment l'interdiction de naviguer sur le Tarn dès le passage en vigilance orange météo et une navigation fortement déconseillée en vigilance jaune. Les acteurs des activités d'eau vive estiment eux que ces mesures ne tiennent pas en compte des différences entre touristes débutants et pratiquants expérimentés ou encadrés. Ils dénoncent aussi un manque de concertation avec les professionnels de terrain. Selon eux, des restrictions trop générales pourraient fragiliser l'économie touristique locale à l'approche de la saison estivale. Ils demandent désormais un texte plus adapté aux réalités de la rivière et des mesures ciblées selon les niveaux de pratique. Attention, si vous circulez sur l'A75, des travaux de réfection de chaussée perturbent la circulation à partir d'aujourd'hui. Le chantier concerne les communes de Rimeys, des Bessons, de Peyre en Aubrac, et ce jusqu'au 18 juin prochain. Dans le sens Montpellier vers Clermont-Ferrand, la circulation est basculée sur la chaussée opposée entre les échangeurs d'Aumont-Aubrac et de Saint-Alban. Plusieurs fermetures sont également prévues, la bretelle d'entrée du diffuseur numéro 35, l'aire de repos de l'Aubrac ainsi que temporairement la sortie d'Aumont-Aubrac à partir du 11 juin. La vitesse est limitée à 80 km/h dans la zone des travaux avec des passages à 50 km/h au point de basculement. Des déviations sont mises en place. Et puis pour conclure cette édition, une exposition à découvrir jusqu'au 15 juin prochain à Langogne. Elle se nomme « Autour de la trame » et se trouve à la filature des calcaires. L'artiste Eliana Garcia y présente des créations mélangeant tissage, macramé, tissu, pierre et éléments naturels autour du thème « Entre garrigue et calcaire, le fil renoué ». L'entrée est libre, l'exposition est ouverte du mardi au samedi de 10h à midi et de 14h à 18h.

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1: Bonjour et bienvenue dans l'émission Hashtag, l'émission qui donne la parole à des personnes en situation de handicap afin d'évoquer leur parcours de vie, leurs projets, leurs préoccupations et leur permettre de débattre sur des thématiques diverses qui les concernent. Aujourd'hui, nous allons parler d'un sujet qui touche de nombreux jeunes en situation de handicap, la recherche de stages et la construction d'un parcours professionnel. Comment se prépare-t-on à entrer dans le monde du travail quand on est accompagné par un IME pro? Comment apprend-on à parler de soi, de ses compétences, mais aussi de son handicap face à un employeur? Pour en parler, nous avons la chance d'accueillir quatre invités aujourd'hui. Clément Haussmann, éducateur technique spécialisé à l'IME Pro Le Gallion à Marvejols. Jackie Petit, formatrice au CFPPA, le centre de formation professionnelle et de promotion agricole, également à Marvejols. Et deux jeunes qui ont vécu cette expérience de l'intérieur. Angé Alexandre, bienvenue à tous les quatre.
2: Bonjour.
3: Bonjour.
4: Bonjour.
1: Alors, bien sûr, toujours à mes côtés, Anne Clément, chargée de communication au Claude Uni. Bonjour Anne.
5: Bonjour Ludo.
1: Alors Anne, on va commencer avec Clément, hein, déjà, pour savoir qu'il puisse nous expliquer ce qu'est un IME Pro Le Gallion, qui accompagne-t-il et quel est son objectif finalement?
2: Donc l'IME Pro Le Gallion, c'est un établissement médico-social de l'association du Claude Uni. On accompagne environ 40 adolescents de 14 à 20 ans en situation de handicap, pour leur faire découvrir des métiers, les accompagner dans leur parcours professionnel et les accompagner sur le point éducatif aussi. Donc moi, je suis éducateur technique spécialisé et j'anime l'atelier Projet Pro. Donc c'est-à-dire que j'accompagne soit les sortants de l'établissement qui ont pour les orienter dans leur projet pro, ou soit d'autres jeunes qui ont entre 16-17 ans, qui auraient un projet éventuel de faire une formation qualifiante. Donc l'objectif, c'est de les orienter, de les aider, de les accompagner dans ce sens.
1: Donc tu as parlé d'un accompagnement déjà à la formation professionnelle. Mmh. Comment ça se traduit? Donc il y a des ateliers de pré-professionnalisation qui existent, c'est ça?
2: C'est ça, il y a 5 ateliers pré-pro. Donc un atelier jardin-espace vert. Il y a un atelier cuisine-service en restauration, il y a un atelier blanchisserie-entretien des locaux, un atelier prérequis aussi. Donc ça, c'est un atelier qui vient en premier lieu. C'est pour accueillir les jeunes et évaluer les prérequis et les orienter sur les ateliers de l'IMPRO. Et ensuite, il y a mon atelier Projet Pro.
1: D'accord. Comment ça se passe? Les jeunes choisissent un atelier, ils sont figés dessus ou on peut basculer d'un lot pour un peu connaître et se rendre compte de pour savoir si ça correspond en fait?
2: C'est ça. En fait, suivant l'âge d'arrivée, la case départ, c'est l'atelier pré-pro, donc où les jeunes sont évalués sur une période de 6 mois environ. Et ensuite, suivant leurs compétences et leurs appétences pour les activités proposées, ben, c'est eux qui choisissent dans quel atelier ils veulent aller. Donc après, c'est eux qui... On les aide aussi pour les guider dans leur choix, mais c'est eux qui suivent leur chemin, on va dire.
1: Mais justement, Alexandre Cassier, vous êtes avec nous, vous avez participé... Alexandre, tu as le micro, on va te donner la parole. Tu as participé à quel atelier, toi?
4: Ben, moi, je participe à cuisine.
1: Ok. Ça te plaît?
4: Oui.
1: Alors comment ça se passe, un atelier cuisine? Tu apprends à faire à manger, ça dure combien de temps? C'est quoi le principe?
4: Ben, on apprend à faire à manger et faire le service aussi.
1: Ah, donc il y a les deux, c'est toute la restauration. Tu préfères quoi, toi, faire le service ou faire à manger?
4: Faire à manger.
1: Faire à manger. T'aimes cuisiner quoi?
4: Des pâtes...
1: Moi aussi, des pâtes. Et Anne aussi.
3: C'est universel.
1: Ouais, c'est universel, les pâtes. Cassie, tu fais quoi comme atelier, toi?
6: Moi, je fais de l'atelier cuisine.
1: Aussi,
3: on a
1: pareil.
3: Deux cuistots, là.
1: On a deux cuistots.
3: On est bien tombés.
1: C'est bien, en plus, l'émission est à midi et demi. Donc,
3: nickel.
1: Pour les gens qui nous écoutent et qui ne savent pas quoi faire, cuisine aussi. Que cuisine ou...
6: Cuisine et service.
1: Ah, cuisine et service. Toi aussi, tu préfères la cuisine ou...
6: Non, je préfère plus le service.
1: Ah, ben voilà. On a le binôme.
3: Équipe, on a un futur resto, là. Le cuisinier et la serveuse, voilà.
1: D'accord. C'est eux qui choisissent d'eux-mêmes, vous les guidez. Comment ça se passe, cette orientation, Clément?
2: L'orientation, ben, c'est eux qui... C'est par rapport à leur choix personnel que l'orientation des ateliers est faite. Et ensuite, ils sont accompagnés par un éducateur technique spécialisé qui les forme, on va dire, avec des méthodes d'apprentissage et sur les différents métiers, donc la cuisine ou le service en restauration, avec l'appui du restaurant pédagogique, parce qu'il y a un restaurant pédagogique à l'IMPRO, où les jeunes, une fois par mois, font un service réel avec des invités, des clients, et voilà, pour leur apprendre dans des conditions réelles ce que c'est le service.
3: Mais comment ça se passe en fait ? Parce que vous avez parlé d'un atelier prérequis.
2: Oui.
3: Donc, qu'est-ce qui se passe dans cet atelier prérequis ? C'est là que vous orientez plutôt vers tel ou tel autre atelier. Vous avez parlé de blanchisserie, de cuisine. Il y a le bois aussi. Il y a les paysagistes. Donc, cet atelier prérequis leur permet de tester plein de choses et puis après de se diriger vers ce qui leur plaît. Ou c'est vous qui voyez déjà ils sont le plus.
2: C'est plutôt
3: disposés.
2: Dans ce sens. En fait, l'atelier prérequis a l'appui du support du bois pour travailler la matière. Et à travers les exercices qui sont réalisés dans cet atelier, l'éducateur qui est en poste observe, évalue les compétences, les difficultés que peut rencontrer le jeune, notamment sur la dextérité ou la compréhension des consignes. Des adaptations éventuelles qui sont à mettre en place pour que le jeune soit en réussite. Et par rapport à ce bilan qui est fait, au bout de 6 mois, jusqu'à 9 mois, ça peut aller, l'orientation est faite voilà, sur une activité qui conviendrait le mieux, mais aussi en lien avec les affinités du jeune. Quand même.
3: Ouais, leurs voilà. Envies vraiment.
2: Voilà, c'est le projet du jeune qui prédomine quand même.
1: Et du coup, vous n'avez pas envie de tester les autres ateliers, toi, Cassie ?
6: Si, un petit peu, ouais.
1: Ah, donc après, dans un second temps, tu vas pouvoir tester autre chose. Oui. C'est intéressant. Clément, pour revenir sur cet accompagnement, donc un accompagnement professionnalisant, mais en fait, c'est pas tout. Il y a aussi tout un accompagnement éducatif, pédagogique et thérapeutique, c'est ça ?
2: C'est ça.
1: Comment ça se traduit ?
2: C'est un ensemble, en fait. Les jeunes sont accueillis soit en externat, soit en internat. Donc il y a des unités de vie sociale qui accompagnent les jeunes avec des éducateurs. Donc on a une villa pour les premiers arrivants, les plus jeunes, donc avec une équipe de 2-3 éducateurs avec 8 jeunes à peu près. Et après on a des unités de vie sociale qui sont avec des chambres individuelles. C'est un petit peu sur le fonctionnement des foyers d'hébergement, notre unité de vie sociale.
3: En fait, au fur et à mesure que le jeune gagne en autonomie, il peut évoluer vers divers types d'hébergement.
2: D'hébergement. Donc après, dans l'unité de vie sociale, il y a des petites chambres, des studios, on appelle ça. Et ensuite, on a aussi des appartements externalisés. On a un appartement externalisé avec 3 ou 4 places, il me semble.
3: C'est ça, ouais. Ok. Donc en fonction de l'autonomie, voilà. Et ça, l'autonomie, c'est quelque chose que vous travaillez aussi, puisque là, vous commencez à former le jeune adulte que va être le résident, quoi.
2: C'est ça, ouais. C'est ça.
1: On travaille aussi sur l'aspect socialisation, sur l'équipe, travailler en équipe plus tard, j'imagine.
2: Oui, le travail qui est fait dans chaque atelier, c'est la prédominance, c'est ça aussi. Le travail d'équipe fait partie des prérequis à avoir pour évoluer dans nos ateliers et ensuite dans le milieu professionnel. Donc oui, c'est très important.
1: Du coup, on peut orienter un jeune vers un ESAT après, alors voilà. C'est ça. Hein.
2: Ce qu'on fait aussi sur les ateliers, c'est qu'on fait beaucoup d'immersion sur les ESAT pour vraiment mettre en situation de travail les jeunes qu'on accompagne. Donc voilà, pareil, suivant leur âge et où c'est qu'ils en sont dans leur projet, soit il y a des ateliers externalisés, c'est-à-dire par exemple l'atelier cuisine où sont nos deux jeunes. Le mardi midi, quelquefois, ils vont à l'ESAT du Pôle Bois faire le service au self du Pôle Bois. Donc c'est l'atelier qui est carrément déplacé sur le site du Pôle Bois pour vraiment leur faire voir, leur faire découvrir le fonctionnement réel.
1: En plus, il y a du monde, ça doit être des services, ça doit être important quand même comme service. Combien de vous servez de repas quand vous y allez, par exemple ? À peu près, hein.
2: Je crois que c'est 500.
6: Entre 150, j'avais 200 en tête, ouais. Mais par là, quoi, voilà, 150-200.
1: Ah ouais, donc là, c'est vraiment une grosse immersion. 150, il faut envoyer, hein.
6: Oui.
1: Et donc, toi, Cassie, tu as fait ces immersions pour le service ? Et alors, c'est pas trop dur, là ?
6: Si, c'est un peu dur.
1: Et oui, parce que ça, quand il faut envoyer dans le service, dans la restauration, on voit que ouais, ça peut être compliqué. On va donner le micro à Alexandre. Alexandre, toi aussi, tu as fait des immersions ?
4: Non.
1: Non, pas encore ?
4: Pas encore.
1: Ok. Et pour les cuisines, on amène sur place les cuisiniers aussi ?
2: Oui, oui. Il y a,
1: ah ouais, donc c'est sur place
2: Il y a, sur la partie cuisine, il y a 2-3 jeunes, par exemple. Après, un service en self, il y a d'autres jeunes. Et après, au parti ramassage des plateaux, nettoyage, il y a encore des jeunes en poste. Hein. Enfin, mmh.
3: C'est, une vraie immersion. Voilà. Ils sont vraiment dans, dans la cuisine du Pôle Bois.
2: Du Pôle Bois.
1: Donc c'est un premier pas avant une autre charge de stage. On va y venir avec Jackie après. Juste pour terminer, donc il y a combien de jeunes au sein de l'IEM Pro vous...
2: Une quarantaine.
1: Une quarantaine, ouais. Quand même, d'accord. Ouais. Et vous êtes deux, c'est ça, en éducateur
2: cinq éducateurs techniques spécialisés.
1: D'accord, qui accompagnaient... Oui, oui, parce que deux, ça me paraissait petit, non, j'ai vu ça. Du coup, la recherche de stage, parce qu'on y vient, c'est l'objet de cette émission. On sait que c'est une étape souvent stressante, mais pour n'importe qui, hein, que ce soit moi, ça l'a été, j'imagine que toi, Anne aussi,
3: pareil.
1: En étant jeune.
3: On est passé par là.
1: Voilà. Pour vous, Clément, les jeunes que vous accompagnez, à quelles difficultés supplémentaires ils font face, finalement, au-delà de cette gestion du stress ? Et on donnera bien sûr la parole à Alexandre ici pour qu'il nous explique, mais vous, d'un regard extérieur, en tant qu'accompagnant.
2: Attaque aux compagnons, c'est que des fois, ça fait un petit peu peur aux partenaires d'accompagner une personne en situation de handicap. Donc nous, nos missions, enfin, mes missions à moi dans l'atelier Projet Pro, c'est aussi de rassurer, d'expliquer, de rencontrer les professionnels. Donc notre petit réseau d'entreprises qui joue le jeu avec nous pour prendre nos jeunes en stage dans un premier temps. Donc c'est aller les rencontrer, aller se présenter le jeune pour discuter avec eux, leur expliquer mais des fois les petites particularités qu'ont nos jeunes, qui sont des fois avec quelques petites adaptations, un petit peu de pour les guider, de mieux comprendre comment ils fonctionnent. Ça aide pour la mise en place des stages. Et après, on a fait aussi le constat qu'on avait besoin d'aide, nous, en tant qu'éducateurs techniques spécialisés, pour mettre en place ces stages. Donc c'est pour ça qu'on a mis en place le partenariat avec le CFA de Marvejols et la formation TRS, qu'on va parler après, je pense, peut-être.
1: Oui. Et justement, c'est aussi pour ça que vous avez proposé une formation en dehors de l'IEM Pro, et donc là, dans les locaux du CFPPA.
2: C'est... Et oui, c'est pour que aussi les jeunes soient aussi en inclusion dans un centre de formation, avec une formatrice qui est là pour les guider, les accompagner. Et voilà, c'est dans une situation réelle encore. Enfin, qu'ils prennent conscience aussi les jeunes que voilà, c'est pour les aider qu'on est là.
1: Bien sûr. Jackie, donc c'est vous qui vous êtes occupée de cette formation.
3: Oui.
1: Une formation sur les techniques de recherche de stage. En quoi ça consistait concrètement et comment vous l'avez adapté, si jamais vous l'avez adapté, à ce groupe de jeunes que vous avez reçu ?
3: Alors, on l'a adapté parce que ça fait plusieurs années qu'on travaille avec l'IME. Donc moi, déjà, j'ai, de par ma formation, je suis sur l'accompagnement au projet. Donc j'ai d'autres formations sur le CFPPA où j'accompagne au projet. Et du coup, quand on a rencontré l'IME, ben, c'était d'accompagner ces jeunes vers un stage avant le projet professionnel. Et bon, du coup, on a fait un peu de manière empirique, je dirais, au départ, sans connaître toutes les particularités des jeunes, etc. Même si de plus en plus on est sensibilisé à ces difficultés, même dans nos centres de formation. Hein. Donc, on est parti sur l'objectif que les jeunes puissent être capable de se présenter à un stage en entreprise, mais avant d'arriver à se présenter, ben c'est d'abord de choisir l'activité qu'ils veulent découvrir. Donc pour découvrir l'activité qu'ils veulent faire, c'est se connaître un petit peu. Donc la première partie, c'est la connaissance de soi à travers des petits outils. À partir de là, on fait un lien avec le ou les métiers qui les intéressent. Donc on parle déjà de petites compétences qui sont en lien. Certains ont fait des immersions, donc on s'appuie sur leurs immersions qui a été faites soit sur l'IME ou pour certains déjà ont fait des stages en entreprise. Ensuite on travaille sur pour arriver à l'entretien, ben ça, il y a plusieurs choses. Il y a être capable de se présenter sous forme de lettres.
5: Donc, comment on construit une lettre de demande de stage? Qu'est-ce qu'on y met dedans? Donc, on se sert de ce qu'on a vu sur la connaissance de soi. Ensuite, on va travailler sur, notamment cette année, on l'avait pas fait l'autre année, on a travaillé sur comment prendre contact par téléphone avec aussi un futur maître de stage. Et ensuite, on a fait un petit peu une simulation d'entretien. Donc, quand on est face à un recruteur, comment on se présente, qu'est-ce qu'on va dire, quelle motivation on va apporter? Parce qu'une demande de stage, aujourd'hui, ben, il y a beaucoup de personnes qui se présentent pour demander des stages. Donc, c'est presque une demande d'emploi, je dirais. Ça devient
1: Et pas grand monde y est préparé, finalement,
5: non,
1: en plus.
5: C'est ça, oui, tout à fait.
3: Vous travaillez la notion du CV aussi? Vous leur apprenez à faire un CV?
5: Oui, tout à fait. Et on apprend effectivement à faire un CV aussi, qu'on va défendre. Voilà. Et le CV, on le fait avec les règles du CV et surtout avec tout ce qui a été travaillé en amont sur la connaissance de soi, sur les activités qu'on a fait, etc. etc.
3: Bien sûr. Ok.
1: Combien de séances à peu près ça dure?
5: Alors, on est parti sur 8 séances de 3 heures.
1: Ok. Voilà. Ah oui, c'est quand même conséquent, séance de 3 heures.
5: Oui.
1: Sur à peu près 2 mois et demi, 3 mois.
5: Voilà, hein, c'est ça, une séance par semaine. À peu près.
1: Voilà, entre le 2 novembre 2025 et le 20 janvier 2026. Pour la dernière
5: session. Pour la
1: session.
5: Dernière, oui.
1: Voilà. Ça fait combien de temps que vous faites ça, d'ailleurs?
5: Donc, ça fait, je dirais,
2: 6-7 ans.
5: 6-7 ans,
1: ouais, donc
5: voilà.
1: Ça fait, ok. Ah, on a quand même un retour sur ces sessions, savoir ce que ça a pu apporter aux jeunes. J'imagine que vous suivez d'une année sur l'autre.
5: Oui, oui. Après, on est en contact avec l'IME, donc on s'appelle régulièrement pour faire le suivi. Il y a des jeunes qui ont fait cette formation-là et qui ont fait leur chemin. Certains, on les a retrouvés encore dans l'établissement ou en CFA sur des CAP, donc métier de l'agriculture notamment et jardinier paysagiste. Donc, voilà, c'est une jolie petite graine qui a été semée.
1: Il y a eu des moments marquants pour vous, lors de ces stages, des surprises, des progrès qui vous ont touché, ou je ne sais pas.
2: Oui, quand on arrive à décrocher, quand le jeune arrive à décrocher un contrat d'apprentissage, voilà, c'est un petit peu, pas l'aboutissement, mais on est quand même fiers du travail qui a été réalisé.
3: C'est une belle victoire. Ouais.
2: Oui, c'est pas évident, hein.
3: Oui, parce que certains partent de loin, parce que chacun a un niveau différent. Finalement, certains ont plus de facilité que d'autres.
2: C'est ça.
3: Et certains ont de grandes difficultés. C'est peut-être pour eux, pour lesquels il y a les plus belles victoires, finalement.
2: Oui, c'est ça. Oui. Et après, c'est aussi l'énergie qu'ils mettent en place pour réussir. Parce que les jeunes qu'on accompagne, des fois, ils ont presque plus à prouver que les autres personnes, entre guillemets, normales. Et moi, les retours que j'ai des entreprises, des fois, c'est « mais vos jeunes, ils sont super motivés, comparés aux autres, et ils ont envie de réussir. » Donc ça, ça fait plaisir quand on arrive à finaliser ça, et qu'après, ils arrivent aussi à avoir leur diplôme. C'est une fierté, ouais.
5: Oui.
2: Autant pour eux que pour nous, quoi.
3: C'est vrai qu'on a souvent ce retour de la motivation et de l'envie de bien faire, en fait. C'était le magasin de sport qui accueille également, puisque du coup, au sein des ESAT, on propose aussi des stages en inclusion pour des mises à disposition. Et en l'occurrence, dans tout ce qui est commerce, en fait, beaucoup disent qu'effectivement, c'est une population qui a extrêmement l'envie de bien faire et de faire plaisir et de répondre vraiment à la demande et d'amener vraiment une réponse et ça ressort partout en fait. Donc effectivement, c'est vrai que peut-être les employeurs sont un petit peu réticents au départ, mais j'allais dire quand ils ont essayé, ils sont convaincus. C'est pas très beau à dire, mais parce que c'est toujours de belles découvertes et de belles réussites.
5: Je dirais c'est la peur de l'inconnu des fois. Ouais. C'est vrai que l'handicap peut faire peur. Même nous, au niveau du CFPPA, les premières personnes qui étaient en situation de handicap, on s'est dit comment on va les accompagner, etc. Et puis, en fait, ça se fait très bien. On peut se former. Je sais qu'avec Clément, on a beaucoup travaillé sur l'amélioration des documents. Nous, en interne, on s'est formé sur les méthodes FALC, faciles à lire et à comprendre. Ouais. Donc, on adapte pas mal les outils.
2: Le support, ouais.
5: Cette année, on a mis en place le timer aussi.
2: Ouais.
5: qu'on n'avait pas testé. Donc voilà, on essaie de, à chaque fois de s'améliorer. Quoi,
1: C'est quoi le timer?
2: C'est comme une horloge à compte à rebours et ça détermine le temps de travail en fait.
1: D'accord.
2: C'est du visuel, c'est un repère visuel pour les jeunes.
1: Okay.
2: Et pour certains jeunes qu'on accompagne, c'est sécurisant d'avoir ça. Et
3: pour bien apprécier la notion de temps.
5: Voilà,
3: en fait. Certains ne peuvent pas, savent pas ce que c'est un quart d'heure par exemple. Voilà. Et du coup, c'est une horloge où programmes sur un quart d'heure et quand
1: génial.
2: Quart d'heure, on voit le décompte qui se fait.
3: Voilà.
1: D'accord. C'est vous qui l'avez inventé ça ou ça existait?
5: Ah non, moi j'ai. Non.
1: Non, parce que peut-être ça peut vous pousser à inventer des.
5: Ouais, j'en suis pas là. Non, là c'est Clément qui m'a. Donc Clément et notre collègue qui m'ont proposé cet outil et c'est vrai que c'était intéressant.
2: Voilà, c'est des outils de structuration, on appelle ça.
1: Et ben oui,
2: qui
1: oui.
2: aide aux jeunes à se repérer dans le temps, tout simplement. Et
1: d'accord.
2: La concentration.
1: C'est intéressant, ça, tous ces outils qui sont là. On va vous laisser la parole sur ce stage. Comment tu l'as vécu, toi, Alexandre, ce stage au CFPPA?
4: Ben moi, je l'ai bien vécu.
3: Alors, qu'est-ce que tu as appris? Qu'est-ce que tu as fait? Dis-nous.
4: Ben, j'ai appris à faire un CV, une lettre motivation. Comment se comporter avec un maître de stage.
1: Mmh.
4: Et
1: est-ce que tu serais prêt là, à passer un entretien?
4: Oui.
1: Oui, ça y est, tu serais prêt. Le stage, il te permet de passer le cap.
2: Mmh. Ah. Tu l'as fait, non, Alexandre? Tu as fait un stage après?
1: Super, oui, raconte-nous alors comment ça s'est passé déjà, c'est l'entretien pour obtenir le stage qui apparemment a marché.
4: Ben, ça avait bien fonctionné.
1: C'était
3: alors dis-nous, tu voulais faire quoi? Explique-nous un petit peu ta démarche.
4: Comment le dire?
2: Simplement, dis ce que tu as fait comme stage. Le lieu...
4: Ben, aux petits oignons à Marvejols.
3: D'accord,
1: ah ben oui,
3: la cafétéria, les petits oignons à Marvejols. Oui. Super, d'accord. Parce que toi, du coup, parce que Jacques disait que la première séance, enfin, dans les premières séances, vous apprenez à vous connaître, à essayer vraiment de définir vers quoi vous voulez aller. Donc toi, ta recherche de stage, c'était vraiment toujours pour rester en cuisine. Donc
4: oui,
3: tu voulais
4: ça.
3: Un stage en cuisine.
4: Collective.
3: En cuisine collective. Et du coup, comment t'as fait? T'as cherché les restaurants dans le... T'as pris Internet et t'as regardé tous les restaurants qu'il y avait. Comment t'as fait? Comment tu t'es débrouillé?
4: Ben, on l'a fait avec les éducateurs. Ils m'ont aidé pour trouver un stage. Après, je l'ai eu et je suis allé voir, j'ai fait une visite. Ils m'ont montré et après on est passé en entretien et après ils m'ont embauché pendant une semaine.
3: Alors tu as commencé à envoyer un courrier déjà?
4: Oui. J'ai envoyé un courrier, un CV.
3: Et du coup, ils t'ont appelé pour un entretien. Alors cet entretien, il s'est passé comment? Alors qu'est-ce qu'on t'a posé comme question? Comment tu t'es débrouillé?
4: Mais ils m'ont posé si j'aimais bien ce stage, si plein de trucs, mais...
3: Alors quoi? Est-ce qu'ils t'ont demandé ce que tu savais faire?
4: Oui.
3: Et alors, tu sais faire quoi, par exemple? Tu as dit quoi?
4: Je sais faire plein de trucs, mais je m'en souviens pas trop.
1: Des pâtes.
3: Des pâtes, c'est vrai. Des pâtes.
1: Avec des petits oignons. Ben oui. Et c'était comment, après le stage, pendant une semaine, se confronter à un travail
4: Ben, c'était bien.
1: Ça t'a plu?
4: Ouais.
1: Ouais, ça te donne envie de continuer?
4: Oui.
1: Et de rester dans la restauration?
4: Oui.
1: C'est
3: et
1: chaud.
3: Alors, t'as cuisiné quoi pendant une semaine? Pas que des pâtes?
4: Des burgers, des frites.
3: Tu te souviens de ça? Tiens, étonnant.
2: Des légumes, non?
4: Oui.
1: Et du coup, t'as pu apprendre autre chose que tu apprends à l'IAM Pro grâce à eux, qui sont des professionnels de la restauration?
4: Oui.
1: Et que dont tu peux te resservir plus tard?
4: Oui, je pense.
1: Ouais.
3: T'as appris quoi de nouveau, par exemple, que Joël t'avait pas appris à l'IME?
4: Ben, j'ai appris à faire des crèmes brûlées.
3: Ok, ben, tu pourras dire à Joël, maintenant, on va faire des crèmes brûlées.
1: Ouais, et tu pourras lui apprendre, parce que peut-être que Joël, il sait pas.
4: Hein, si, c'est cher, je pense.
1: Ah, c'est cher. Je sais pas. Ok, on va laisser Cassie nous parler un peu déjà du stage, là, de ces 8 séances de 3 heures. Comment ça s'est passé, Cassie?
7: Bah bien, moi, j'ai bien aimé. Mmh. En plus, c'était des fois un peu drôle avec Jackie, parce qu'on s'amusait beaucoup et franchement, on a bien appris des choses.
1: Jackie, elle fait des blagues un peu?
7: Oui, des fois.
1: C'est ça? Ah, ben elle va nous en faire alors dans l'émission.
5: Non, c'est surtout qu'on a fait des activités adaptées pour travailler, par exemple, sur les qualités. On avait fait un jeu hein, de mime, d'effets de faire chercher à l'autre.
3: Oui, par binôme, de par faire binôme, chercher à l'autre,
5: ouais, voilà,
3: des
5: mises en situation, des dessinées, etc.
1: Et donc, CV, pareil, toi, tu en avais déjà fait avant le stage ou non. Pas du tout? Non, tu as pris sur place.
7: Oui.
1: D'accord. Lettre de motivation, pareil.
7: Lettre de motivation, CV, comment on appelle les gens pour leur demander un stage, enfin, voilà, quoi, tout ça.
1: Ok, ouais. Donc, tu as tout vu. Et maintenant, tu te sens sereine et prête à passer le cap?
7: Oui.
1: D'accord. Tu n'as pas fait de stage encore, toi, Cassie?
7: Non. Enfin, si, j'en avais fait un.
1: Ah.
7: Mais il n'a pas duré longtemps.
1: D'accord, ah oui. Pourquoi, c'était compliqué, ça?
7: Oui, un peu.
1: Ouais, c'était difficile. C'était dans la restauration aussi?
7: Non, c'était dans l'esthétique.
1: Ah oui, d'accord. Aucun rapport.
7: Non.
1: Ok. Et là, tu chercherais dans la restauration, si jamais?
7: Ouais, je vais essayer un peu la restauration.
1: D'accord. Et tu as d'autres idées à part la restauration?
7: Non.
1: Ou pas forcément? Non. Comment ça s'est passé pendant le stage avec les autres aussi, avec Alexandre et les autres jeunes qui étaient avec toi, de vous retrouver tous ensemble pendant ce stage?
7: Bah, c'était bien.
1: C'était bien?
3: Oui. Vous étiez combien déjà? Pardon, je t'ai coupé.
1: Non, non, bien.
3: Vous étiez nombreux?
7: On était 5.
3: Vous étiez 5? Ah oui, ok, donc ça, c'est sympa pour travailler, ça, ça crée un petit groupe où on peut avoir confiance.
1: Après, ça peut être intimidant aussi, suivant les...
3: Ça peut être intimidant, mais 5, ça reste assez correct. Ouais.
7: Oui, oui.
1: Et donc, c'était tous des jeunes que tu connaissais, hein?
7: Oui.
1: Oui, d'accord.
3: C'était que des jeunes de l'IME Pro, hein?
2: Oui.
3: Ouais, ok. Et alors, donc, sur ce, qu'est-ce qu'on vous... Pareil, toi, quand t'as passé l'entretien... Non, mais toi, t'as pas encore passé d'entretien. Toi, tu cherches un stage.
1: Ah, okay.
3: Pardon.
1: Okay. Mais on peut lancer un appel aussi, hein, si tu cherches un stage. Alors, j'ai les prénoms des autres jeunes, voilà. Il y a Ange, Nathanaël et Rémi, en plus. C'est ça?
2: C'est ça.
1: Voilà.
3: Ah, ben voilà.
1: J'ai bien bossé, hein.
3: Pareil.
1: Tu veux qu'on lance un appel pour chercher un stage?
7: Non, c'est bon.
1: Non, c'est
3: bon. C'est l'occasion.
1: Alors, on va dire que on pourra mettre ton CV à disposition, par contre, okay. Si jamais il y a des gens qui sont intéressés par le service. Tu sais que c'est recherché, hein, le service,
7: oui,
1: même la restauration.
7: Ouais.
1: On manque de travailleurs dans ces domaines en Lozère et même ailleurs qu'en Lozère. Peut-être vous pouvez aussi nous parler de votre parcours personnel en tant qu'étudiante, étudiant. Voilà ce que vous avez fait jusqu'à présent, Cassie.
7: Oula.
1: Depuis que tu es arrivée à l'IM Pro, peut-être.
2: Les divers ateliers que tu as fait, par exemple.
7: J'ai fait de l'espace vert avant, pendant un mois. Ça s'était bien passé, c'était drôle, on avait beaucoup
2: d'activités.
7: D'activités, enfin, c'était
2: de
7: bien.
2: Chantier.
7: Ouais.
3: Il y avait beaucoup de choses à faire.
2: Ouais.
7: Oui. Par contre, en été, comme c'était en plein été, il faisait assez chaud.
3: Donc, c'était pas facile.
7: Oui.
3: Et donc, du coup, ça t'a plu, mais pas assez pour rester dans cette branche-là?
7: Ouais.
3: Ok,
7: Et après, je suis allée en cuisine. Donc, voilà.
1: Cassie, tu as quel âge?
7: 15. J'aurai 16 au mois de juillet.
1: Tu as 16 ans au mois de juillet. D'accord. Ok.
3: Et là, du coup, à la rentrée scolaire prochaine, alors, comment ça va se passer? Tu pars sur quoi?
7: Je vais rester un peu sur la cuisine.
3: Tu vas rester sur la cuisine?
2: Enfin, l'année prochaine, oui, ça va rester dans la cuisine et ça va être d'évaluer un petit peu plus finement ton projet pro. Parce qu'encore, tu as quelques doutes, il me semble,
7: oui,
2: sur l'activité en elle-même. Et après, voir ce qui est possible ou pas. Voilà. C'est la formation qualifiante. Est-ce que j'ai le niveau d'y accéder? Si c'est un peu trop dur, ben peut-être passer par du milieu protégé. Enfin, faire un projet plutôt ESAT et prendre le temps, ne pas griller les étapes. Parce que c'est ça aussi la difficulté des fois, enfin, d'arriver à orienter correctement les jeunes, qu'ils ne soient pas en échec trop rapidement.
3: Bien sûr, et de prendre le temps et de les diriger vers ce qui leur convient le mieux en fonction de leurs capacités, de leurs envies, de ce qu'ils peuvent faire, bien sûr.
2: Et surtout que maintenant, en ESAT, ça fait partie des missions de l'ESAT d'accompagner les projets aussi et de réorienter les projets. Donc voilà, c'est prendre le temps, chacun à son rythme, comme je leur dis. Il y en a certains pour qui c'est possible et d'autres, il faut prendre... Voilà. Une autre voie.
1: Même c'est dur de savoir à cet âge-là qu'est-ce qu'on veut faire plus tard, hein, tout simplement. Moi,
2: je suis
1: très très tard, donc c'est compliqué. Mais c'est pour ça que c'est bien aussi de pouvoir tester sur le terrain. Après, c'est limité à 5 ateliers, à 5 types de métiers, mais parce qu'on ne peut pas non plus proposer...
2: Mais après, si un jeune veut essayer la charpente, la menuiserie, autre que les ateliers qui sont dans l'IMPRO, c'est possible à travers des stages, dans un premier temps.
1: D'accord. Ouais. Ah ouais, d'où l'importance aussi de cette formation de CV. Oui.
2: Et moi, c'est un petit peu les missions de mon atelier, en fait. Projet Pro, c'est un petit peu faire un peu plus d'individuel, faire un peu plus des immersions, des stages en individuel pour les jeunes, les accompagner dans les entreprises, dans les ESAT, pour évaluer aussi les postes de travail, qu'est-ce qui est adapté ou pas pour eux, qu'est-ce que, voilà, essayer de trouver le bon endroit.
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6: Et la transversalité avec les ATS, elle est, qui s'est mise en place, là, elle est intéressante, la passerelle avec les ATS, parce qu'effectivement, comme Clément l'a dit, ben, pour certains jeunes, bon, certains vont s'orienter directement vers une formation professionnalisante, parce qu'ils ont la capacité, un CAP, un BEP, ou autre, ou un bac pro, effectivement. Certains vont rester dans des filières de scolaires classiques, aussi, hein, jusqu'au bac. Chaque année, ben, à la remise des diplômes, on remet un bac à certains jeunes. Et puis d'autres, bah, il va y avoir le travail adapté, en ESAT, qui va être la solution. Et c'est vrai que ces passerelles maintenant qui se sont mises en place de façon plus systématique que ça n'a pu l'être à un moment avec les ESAT sont intéressantes, parce que ça leur permet certes de tester, de s'essayer sur des activités, parce que les ESAT aussi, dans la transformation des ESAT, justement, il y a cette notion de diversifier un maximum l'offre d'activité au sein des ESAT. D'une part, pour continuer à être attractif auprès des travailleurs, mais ça permet aussi aux jeunes de l'IMPRO de pouvoir tester des activités diverses. Et d'ailleurs, depuis, alors j'ai plus la notion du temps, mais je crois que c'est l'année dernière que du coup le Claudunis a mis en place un ESAT culinaire, c'est-à-dire que maintenant la production, il y a une nouvelle activité d'ESAT de cuisine qui n'existait pas jusque-là. Donc les cuisines au sein des cuisines du Claudunis, il y a des travailleurs d'ESAT qui travaille. Voilà. Et cette année, on a même été au-delà et on a diversifié encore vers une activité de traiteur. Donc, c'est-à-dire que des travailleurs des ESAT proposent une activité de traiteur à part entière. Et donc, c'est dans la cuisine, c'est encore une activité différente, parce que ça permet de sortir, d'aller faire des services lors de réceptions, lors d'événements. Une des premières prestation qu'ils aient faite, c'est lors des assises du handicap organisées par le conseil départemental. Voilà, donc c'est encore une activité nouvelle, et c'est vrai que le fait que les ESAT diversifient de plus en plus leurs activités, du coup que des passerelles que se fassent entre IMPRO et ESAT permet à ces jeunes d'avoir un panel de métiers, d'essayer un panel de métiers de plus en plus large et de plus en plus vaste, et ça c'est quand même intéressant.
1: Les ESAT et l'IM Pro, en fait, c'est le même principe. On propose quand même des parcours à la carte à ces jeunes. On co-construit avec eux leur futur parcours, ce qu'ils veulent faire.
2: Oui, c'est ça. Enfin, on s'adapte vraiment aux envies de la personne. Après, il ne faut pas oublier qu'un ESAT, c'est quand même un travail. Enfin,
6: C'est un travail avec une production derrière, mais avec un poste adapté, des indicateurs de performance beaucoup moins élevés que qu'en entreprise ou dans le milieu ordinaire, quand même.
1: On parlait de là où le jeune pouvait finalement aller. C'est quoi les quel type d'établissement de droit commun les jeunes peuvent être orientés à partir de l'IM Pro?
2: Bon, de chez nous, ça peut être du centre de formation CFA, c'est un projet de formation qualifiante. Ensuite, ça peut être du milieu ordinaire, de l'emploi direct, ça peut être aussi, sans qualification particulière pour certains. Après, milieu protégé. Et l'entreprise adaptée, j'avais oublié aussi. Donc c'est milieu ordinaire toujours. Mmh. Et après, milieu protégé, ESAT. C'est un peu les...
1: Oui, oui, c'est déjà large. Retourner en, aller en lycée professionnel, CFA, Kessy, c'est un peu trop tôt pour toi ?
7: Oui.
1: Tu, voilà, tu ne t'en tirais pas ? Non. Alexandre, on va lui redonner la parole, il attend depuis tout à l'heure. Pareil, toi, même question, tu te sentirais de partir dans un CFA restauration, par exemple ?
4: Oui.
1: Toi, tu te sentirais prêt ?
4: Oui.
1: D'accord.
3: Clément. Et c'est ce que tu veux faire ?
2: Ben, on est allé visiter il y a 15 jours le CFA, le CMA de Mende.
1: Ah, d'accord. Donc, oui, donc, avec Alexandre.
2: Avec Alexandre et d'autres jeunes. Voilà, pour lui donner une vision un petit peu de ben, qu'est-ce que c'est un CFA, qu'est-ce qu'on y fait, les activités. Donc, il a retrouvé ben, l'activité cuisine. Donc, ça fait écho pour lui. Là, dans la continuité, on va essayer de mettre en place. Il nous propose deux journées et demie de découverte métier. Donc, on va y participer, je pense, avec Alexandre. Et ensuite, on va voir, on va recommencer à... Il faut faire des stages, hein, de toute façon, pour...
1: Ah, bien sûr.
2: Parce que pour entrer en CFA, il faut avoir un contrat d'apprentissage. Donc, il faut trouver un patron.
1: Ah oui,
2: la,
1: eh oui,
2: la porte d'entrée
1: c'est,
2: eh oui, se fait par là.
1: Tout est lié. Ouais.
2: Donc, l'axe principal, là, qui va arriver, c'est de multiplier les expériences professionnelles, avec des stages un peu plus longs aussi, pour voir vraiment si ça plaît, enfin... Pour un peu plus évaluer Alexandre si vraiment ce métier lui plaît et peut-être décrocher un apprentissage. Enfin, ça va être un petit peu l'objectif qui serait intéressant.
1: Et pour toi, Clément, tu le sens prêt, Alexandre ?
2: Oui, il faut gagner un petit peu à maturité, mais oui, je pense qu'il est motivé. Ça, c'est indéniable. Il aime ce qu'il fait. Je pense qu'il a trouvé... pour l'instant, le métier qu'il aimerait faire. Donc déjà, c'est un point...
1: Ah, déjà, c'est super important.
2: C'est, maintenant, c'est voilà, arriver à trouver des stages, trouver un environnement aussi intéressant pour lui.
1: Et oui,
2: une entreprise accueillante. Enfin, voilà, il y a aussi ça qui rentre en compte. Hein.
1: Bien sûr,
2: trouver
1: oui.
2: Trouver les bonnes personnes. Parce ça, que ça y fait beaucoup.
1: C'est long, l'entreprise, le temps qu'on passe en entreprise. Par exemple, si on est au CMA...
2: Ah oui, c'est à peu près 3 semaines et 1 semaine en centre de formation.
1: Ah ouais, donc, le rythme...
2: Sachant qu'Alexandre pourrait prétendre à un CAP+, c'est-à-dire le faire en 3 ans. Donc, c'est-à-dire la première année, ça serait une remise à niveau qui serait mise en place. Donc, il aurait les 3 premiers jours en entreprise, lundi, mardi, mercredi en entreprise... Et les jeudis, vendredis, un centre de formation pour faire de la remise à niveau sur du maths, du français, des matières aussi qu'il a besoin, histoire-géo éventuellement, pour qu'il soit vraiment prêt à attaquer la formation l'année d'après.
1: Et oui.
2: Le faire en 3 ans, quoi, avec une petite remise à niveau.
1: Alexandre, tu as quel âge aussi ? On ne t'a pas demandé.
4: Mais j'ai 16 ans.
1: 16 ans, donc oui, tu peux y rentrer là. Ouais. C'était comment le CMA ? C'était impressionnant, ça donne envie.
4: Moi, ça me donne envie.
1: Ça t'a donné envie de voir... les cuisines sont belles en plus, hein, c'est ma demande. Du coup, ouais, c'est bien, t'as un objectif et tu sais...
3: Tu t'y tiens.
1: Tu t'y tiens, oui. Et tu sais qu'est-ce qui veut... Tu as besoin, toi, pour y arriver ? Tu es en capacité de comprendre ben, peut-être ce qui te manque encore à l'heure actuelle, sur ce qu'il faut que tu travailles. Est-ce que tu arrives à t'en rendre compte ou c'est un peu compliqué encore ? Je ne sais pas, sur peut-être la concentration ou sur, je ne sais pas, voilà.
3: Clément a parlé de maturité. Vous voulez dire quoi par là ?
2: Non, voilà, il faut... Quand on rentre en apprentissage, eh bien, c'est un petit peu passé chez les adultes. Enfin, c'est signer un contrat de travail, c'est...
1: Ah oui, mais à 16 ans, voilà. On n'est pas encore adulte. Hein.
2: Et oui, mais le contrat d'apprentissage...
1: Et c'est ce qu'il demande.
2: Voilà, c'est oui. Ce qu'il demande et voilà, c'est important. Mais il va y arriver. Enfin, sur ça, je ne me fais pas
3: tout seul. Tu te sens prêt. Toi, tu as envie. De toute façon, tu as envie. Donc, tu vas tout faire pour être prêt.
4: Oui, c'est ça.
3: C'est ça. Mmh. Ouais. Alors moi j'avais une autre question pour Jackie. Quand vous les préparez, vous avez dit voilà on fait des petits ateliers pour apprendre à déceler ses qualités. C'est compliqué ça parce que ce sont des jeunes à qui une grande partie de leur vie, même si elle est courte, on leur a dit qu'ils avaient avant tout des difficultés, qu'ils avaient avant tout un handicap, des difficultés, des freins à. Et là, du coup, vous les amenez justement à parler de leur qualité, de ce qu'ils savent faire. Comment vous vous y prenez ? Comment vous procédez ?
5: Alors, on a des outils. Déjà, on part de ce qu'ils aiment. de leur comportement. Donc déjà, ça permet de guider sur les savoir-être, puisque je pense que c'est le plus important, c'est le savoir-être aujourd'hui. Donc on les fait parler là-dessus et on leur explique en quoi c'est important. Par exemple, le respect des usages sociaux, par exemple. Bonjour, merci, la politesse, des choses comme ça qui sont simples mais qui, dans le monde du travail, sont importantes et pas que pour des jeunes, même pour des adultes. Hein.
3: Pour tout le monde.
5: Voilà, oui, pour tout le monde. Le savoir-faire, c'est ce que je leur explique, ça s'apprend. Le savoir-être, on l'a un petit peu. Et du coup, on commence à travailler à partir de ça. Voilà,
3: des choses simples,
5: choses
3: du quotidien.
5: Simples,
3: en fait.
5: Du quotidien. Sur des choses sur lesquelles ils peuvent s'appuyer. Après, on part sur ce qu'ils aiment faire, sur leur centre d'intérêt. Donc, par rapport à un centre d'intérêt, qu'est-ce que ça montre comme qualité? Et donc voilà, on s'appuie sur ce qu'ils ont fait au niveau de leur stage, mais tout ça n'ont pas fait, mais après sur leurs loisirs, puisque des jeunes, ils ont des loisirs, ils ont des activités, on s'appuie là-dessus, quoi.
3: Ouais. Et alors, du coup, on peut connaître une ou deux de vos qualités que vous avez su trouver avec ce stage. Qu'est-ce que vous avez mis sur votre CV comme qualité?
4: Ponctuel.
3: Ouais.
4: À l'écoute des consignes. Et
3: c'est bien déjà.
5: Sens de l'humour, tu avais dit, je crois, Alexandre.
1: Déjà, être ponctuel et être à l'écoute des consignes pour travailler, c'est plutôt quelque chose d'important.
3: C'est un bon début de maturité, ça. Moi, je sens que Clément, il mentait là. Quand il parlait de... et toi, Cassie, quand on t'a parlé de qualité, de déceler tes qualités, tu as pu dire quoi?
7: Joyeuse. Et après, je m'en rappelle plus.
3: C'est pas mal aussi. Être joyeuse et tout le temps de bonne humeur, c'est important, ça, quand on travaille dans une équipe et avec ses collègues. C'est.
1: Oui.
3: C'est chouette, ça. Mmh. OK. Et après, comment on fait avec l'employeur? Comment vous leur expliquez? On peut parler de son handicap? On peut le contourner? Comment on fait? Comment il faut procéder?
5: Je dirais qu'il n'y a pas de règle. Il n'y a pas de règle. Ça va être en fonction de son handicap, en fonction du stage. Donc, je pense qu'on peut en parler. Mais après, il faut savoir rassurer. C'est surtout de rassurer le futur maître de stage. C'est surtout ça, en fait. Parce que c'est le maître de stage qui a peur. Donc, c'est normal, il a besoin d'être sûr que la personne va rester, que la personne va pouvoir faire. Donc, on essaie de leur apprendre
3: à se vendre, finalement.
5: À se vendre, oui, tout à fait, c'est ça. Hein.
3: Comme tout un chacun, quand on passe un entretien, en fait, ouais, on apprend à se vendre.
5: Ouais, voilà. Et mettre en avant ses qualités. On leur apprend aussi de détourner un défaut en positif.
3: Ah, alors là, est-ce qu'on a un exemple? Quel est le défaut que vous avez détourné en positif?
1: Cassie n'a pas de défaut.
3: Cassie n'a pas de défaut.
7: J'en ai un.
3: Alors.
7: Têtu.
3: Ah ben voilà.
5: On l'a travaillé.
3: Ouais.
1: Ok.
2: Tu peux le tourner en quoi comme qualité? Être têtu.
7: C'est
2: un souvenir?
7: Plus, non.
5: Tenace.
3: Tenace, pugnace.
5: Voilà.
3: C'est bien ça. C'est bien. Et toi, Alexandre, t'avais un défaut que t'as transformé en qualité?
4: Moi, râleur.
3: Ah.
5: Okay. Tu as été un peu plus difficile.
2: Ouais. Oui.
3: Et alors, râleur, on en fait quoi en qualité?
1: Râleur, c'est compliqué de le transformer en qualité. Hein.
5: Tu l'as modéré, en fait. Tu as dit, je suis râleur, mais plus pour le,
4: oui.
5: Pour le fun. Hein.
4: Oui.
3: Par manque de maturité,
4: ouais.
3: Quoi.
4: Ouais.
1: Et moi, je suis têtu et râleur. Donc.
3: C'est vrai,
1: ouais.
3: Bon, moi, je ne suis pas du tout ponctuel.
1: Oui, ça, c'est vrai. Non, c'est mieux. Tu t'es arrangé ces dernières émissions. Cette collaboration, qu'est-ce qu'elle vous a apporté à tous les deux, au CFPPA, à l'IME Pro? Parce que j'imagine que ça vous apporte aussi, chacun, à travers ces jeunes, quelque chose. Jackie?
5: Moi, ce que ça m'a apporté, c'est d'avoir... dans le cadre de ma formation, je suis référente handicap. Jusqu'à présent, on accueillait beaucoup de personnes qui étaient en situation de handicap plutôt physique, donc en reconversion professionnelle. Eh ben, de rencontrer, de travailler avec l'IMPRO, c'est de voir notre type d'handicap qui nous sert aussi avec nos jeunes, de trouver des outils qui permettent de travailler avec eux, de faciliter, donc qui nous servent aussi après avec nos jeunes ou autres adultes qui sont en situation en difficulté d'apprentissage, par exemple. Donc, et puis, c'est... je trouve ça chouette de voir ces jeunes qui avancent. Voilà, on l'a dit tout à l'heure, on a des jeunes qui poursuivent, qui reviennent chez nous pour des formations qualifiantes, qui obtiennent un diplôme. Ben, c'est la satisfaction d'une réussite, d'un parcours, d'un début de parcours.
2: Ouais, l'échange aussi. Moi, je trouve que c'est intéressant, l'échange qu'on a ensemble sur les situations, l'entraide.
5: Oui.
2: Moi, de mon côté, ça me permet d'un peu plus structurer... mon approche aussi dans l'accompagnement, ben pour la mise en place des stages et compagnie, enfin, voilà, être un peu plus ordonné. Oui.
5: On s'est apporté mutuellement des connaissances et partage de
2: choses. On utilise Canva. Tu m'as fait découvrir Canva, c'est génial. Enfin,
3: pour leur faire le CV, ouais, par exemple.
2: C'est vachement ludique. Mais les jeunes, ils accrochent grâce à ça. Ouais.
1: Oui, il faudrait faire des ateliers informatiques, ça devrait bien plaire aux jeunes.
2: Oui, on le fait à l'atelier. Ah, on a une petite salle informatique et on construit les CV ensemble. C'est eux qui choisissent les couleurs, leurs photos. Enfin, voilà, c'est personnel aussi un CV, donc ça leur appartient. Et ouais, après, c'est très enrichissant. Hein, parce qu'après, c'est beaucoup de, pour ma part, de coordination aussi, de mettre en place tous ces stages, les conventions. L'organisation, les visites, les bilans, enfin voilà. Et voir comment on peut aller plus loin après ou pas, enfin voilà. Et travailler l'échec aussi, quelquefois. C'est une phase aussi qu'il faut travailler avec les jeunes, parce que ben voilà, ça arrive.
3: Oui, ça peut ne pas marcher. Voilà. C'est ce que tu disais, Kessy, tout à l'heure, que ça n'avait pas fonctionné ton premier stage.
2: Ça aussi, on le travaille ensemble pour arriver à rebondir. Partir de ces échecs pour rebondir sur du positif et travailler notre projet. Enfin, voilà, c'est un travail de longue haleine, quelquefois, mais voilà, ça fait partie de ce qui est intéressant aussi.
1: Alexandre, qu'est-ce qui t'a semblé le plus difficile pendant cette formation ? Est-ce qu'il y a quelque chose qui a été plus compliqué pour toi ? Sur la rédaction de CV ou la préparation de l'entretien ou tout ce que t'as proposé, Jackie ?
3: L'écriture de la lettre de motivation, c'est facile ça ?
4: Non, pas trop.
3: À écrire une lettre, c'est toujours pénible.
1: T'as peut-être pas trouvé quelque chose de plus difficile qu'autre chose, hein ?
4: Non.
1: Non, pas spécialement. Kessie, il y a quelque chose que t'as trouvé plus difficile ou pas ?
7: L'écriture.
1: L'écriture ? D'accord. De quoi ? De tout CV, lettre de motivation, tout ça ?
7: Tout.
1: T'es plus à l'aise à l'oral finalement ?
7: Oui.
1: Enfin, tu te sens plus à l'aise à l'oral ? C'est bien comme ça, oui, pour travailler. Après, j'imagine que sur les 5 jeunes, tu peux aussi adapter, Jackie, ta formation.
5: On a pu adapter et puis on était... L'IMPRO, il y avait toujours quelqu'un qui était en appui avec moi. Donc, on était 2, on va dire, pour 5 jeunes. Donc, on a fait de l'individualisation. Donc, on a des jeunes, Kessie, qui a du mal à écrire, etc. Ben, on écrit pour eux. On a l'habitude maintenant. C'est rentré dans nos méthodes pédagogiques d'écrire ou de donner des documents en falc ou sous forme de pictogramme.
2: Oui, après on peut faire avec le dictaphone, il y a des choses pour aider à la rédaction,
1: bien sûr. Kessie, si tu devais dire à d'autres jeunes de faire cette formation, si tu devais leur conseiller, qu'est-ce que tu leur dirais?
7: Je sais pas.
1: Tu sais pas?
7: Non.
2: Tu leur conseillerais de la faire ou pas?
7: Oui.
1: Tu aurais un argument, Alexandre, pour dire aux jeunes, mais il faut la faire, non, si tu n'en as pas.
4: Non, j'en ai pas.
1: Ok. Bon, Jackie, qu'est-ce qu'on leur dit à ces jeunes pour qu'ils viennent te voir ?
5: Venez. Moi, je suis comme je ne sais pas quoi dire. Mais voilà, je pense que c'est une formation qui, au fil du temps, ça donne quelque chose. Voilà, il y a du résultat. Je dirais que c'est le résultat qui prime, quoi.
3: Bon, effectivement, des résultats positifs un peu partout parce que en cette fin du mois de juin, au début juillet, chaque année à l'IM Pro, on fait notre grande fête de remise des diplômes. Et donc, si on a parlé d'échecs, il y a vraiment plus de réussites que d'échecs au niveau de l'accompagnement. Et bien la preuve que des stages réussis, c'est que des parcours de formation sont de véritables réussites puisque chaque année, voilà, on fait notre remise des diplômes. Mais avec beaucoup, beaucoup de diplômés. Alors, des diplômes qui sont de tout niveau, hein,

0: des nouvelles cette année. Donc ça peut aller très loin dans la diplomation, en fait. Voilà.
1: Et ça peut commencer par une semaine de stage comme Alexandre.
0: Exactement, aux petits oignons.
1: Aux petits oignons.
0: À Marvel.
1: Et voilà, et après on peut augmenter, oui, j'imagine, la durée du stage.
0: Tout à fait.
1: Voilà.
0: Tout à fait. Mais tout ça pour dire que ça peut mettre le pied à l'étrier à quelque chose qui peut aller vraiment très loin, où chacun, de toute façon, va où il peut aller et où il veut aller également. Et c'est ce qui, et c'est toute la richesse de l'accompagnement à la carte de ces établissements que sont l'IMPRO, avec l'aide après aussi des ESAT, comme on a pu le dire.
1: Mais merci beaucoup, Anne. Je pense qu'on a bien fait le tour un peu du sujet. Merci à vous quatre pour ces témoignages inspirants. Ce que vous avez montré aujourd'hui, c'est qu'avec les bons outils, le bon accompagnement, finalement, chacun peut devenir acteur de son propre avenir. Et un grand bravo à Casey et Alexandre. Et on rappelle vos camarades, on ne va pas les oublier parce qu'on n'a pas pu recevoir tout le monde aujourd'hui. Nathanaël, Rémi et Ange, qui aussi sont venus avec vous dans cette démarche. Merci à Clément et Jackie et à toutes les équipes de l'IME Pro Le Gallion. Et donc du CFPP de Marvel pour ce beau travail partenarial. Et Anne, merci. Je te dis au mois prochain pour un nouvel hashtag.
0: Allez, on se dit à très vite. Au revoir. Allez. Au revoir tout le monde.
2: Au revoir.
3: Au revoir.
0: Au revoir. Au revoir.
4: Hashtag. Un autre regard sur le handicap.

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0: cadre des semaines nationales de la santé sexuelle et en partenariat avec l'ARS et Promotion Santé Occitanie, 48FM donne la parole aux acteurs et actrices de Lozère. Pour cet épisode, rencontre avec
1: Xavier Marette, je suis le directeur départemental de l'Agence régionale de santé ici en Lozère.
2: Depuis quand ces semaines de la santé sexuelle existent-elles ?
1: Alors ces semaines, ça existait avant, ça s'appelait les semaines du dépistage des infections sexuellement transmissibles. Et puis depuis 2022, on les a transformées de façon plus large en semaines de la santé sexuelle. Le but, c'est vraiment d'avoir une vision plus large, de parler à tous les publics, en population générale, mais aussi à des publics qui peuvent avoir et qui peuvent être concernés par des sujets spécifiques en matière de santé sexuelle, le public LGBTQIA+, les jeunes, le public en situation de précarité, le public en situation de handicap, enfin, des publics un peu spécifiques. Et puis, pour parler, justement, pas juste dépistage des IST, mais globalement santé sexuelle. Donc, en fait, on parle donc prévention quand même, prévention et dépistage. On parle moyens de contraception, et ça, c'est effectivement important parce qu'on voit que les moyens de contraception sont effectivement en recul à l'échelle nationale, en tout cas. On parle violence et consentement, et on parle dysfonction sexuelle. Le but, c'est justement de parler de façon large de santé sexuelle pour être vraiment dans une logique positive, pas juste dans une logique qui fait peur. Il faut se rappeler que les infections sexuellement transmissibles, ça reste des infections qui peuvent être graves, qu'il y a des moyens de s'en protéger, mais c'est aussi de parler de tout ce qu'il y a autour de la sexualité dans une vision aussi plus positive.
2: Quels acteurs et actrices participent à ces semaines de la santé sexuelle ?
1: Il y a des nombreuses actions qui vont pouvoir être déployées, et ça, c'est ces actions, nous, on pousse les acteurs à les faire et à les coordonner. Donc, on a le Cégide, par exemple, qui va faire des permanences de santé sexuelle et vaccinale. On a Addiction France qui va faire des actions de réduction des risques. Les centres de santé sexuelle du conseil départemental qui vont faire des consultations de santé sexuelle dans les maisons des solidarités. Le planning familial qui fait différentes actions de sensibilisation. Et puis, on a tout un tas d'autres partenaires. On a le CIDFF qui est toujours très impliqué, l'association Tapage, on travaille avec l'éducation nationale et les infirmières scolaires parce qu'il y a un rôle évidemment dans l'apprentissage et la formation au sujet de santé sexuelle et de sexualité en général. Donc nous, notre rôle, c'est un peu de coordonner l'ensemble de ces partenaires que je remercie par ailleurs pour tout leur investissement et tout leur engagement sur le terrain, parce que c'est sur le terrain qu'on parle le mieux de ces sujets.
2: Comment ce dispositif se décline-t-il en Lozère ?
1: On ne va pas se voiler la face, il peut y avoir des difficultés d'accès aux soins en Lozère, mais quand on parle de santé sexuelle, vous pouvez aller parler à tout un tas d'acteurs, donc, notamment en matière sanitaire, vous pouvez aller parler avec votre médecin généraliste, vous pouvez aller parler avec votre gynéco, les sages-femmes sont également très présentes sur le sujet. Vous avez des acteurs hospitaliers comme ce que je disais tout à l'heure, le Cégide qui fait du dépistage gratuitement à l'hôpital Lozère. On a tout un tas d'autres associations qui sont impliquées sur ces sujets. On n'est pas tout seul en Lozère. Et ça, c'est un message essentiel. Quand il y a des sujets en matière de santé sexuelle, quand vous avez un doute, quand vous avez des questions, et tout le monde peut avoir des questions sur ces thématiques-là, il ne faut pas rester seul avec ses doutes, il ne faut pas rester seul avec ses questions. Il faut aller voir un professionnel de santé qui pourra y répondre, qui pourra vous orienter.
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0: Il est 17h ici à Paris, 18h à Beyrouth. Bonjour à tous.
1: Karine Bellicha.
0: À la une, l'armée israélienne appelle les habitants de la banlieue sud de Beyrouth à évacuer avant de nouvelles frappes contre le Hezbollah. Une offensive israélienne qui s'intensifie encore après la prise stratégique du château de Beaufort dans le sud. Le Conseil de sécurité de l'ONU va se réunir en urgence ce soir à la demande de la France. Nous évoquerons aussi une grève dans l'enseignement qui devrait durer en Belgique, l'alerte lancée sur l'eau potable en France et du cinéma pour finir avec une question vertigineuse posée par la réalisatrice Teresa Votova. Comment continuer à vivre quand on ne peut plus soi-même se faire confiance ? L'offensive israélienne au Liban est de plus en plus intense. L'Union européenne appelle l'État hébreu à cesser son escalade. Le Conseil de sécurité de l'ONU va se réunir en urgence ce soir à la demande de la France, tandis que de nouveaux bombardements sont annoncés dans la banlieue de Beyrouth. Des centaines de familles sont en train de fuir et l'avancée de l'armée israélienne semble inexorable dans le sud. La conquête de la citadelle historique et stratégique de Beaufort ouvre la voie vers la région de Nabatieh. En Israël, Frédéric Misselin, rares sont les voix pour s'opposer à l'escalade.
2: Beaucoup de personnalités politiques affichent sur leur compte X des hommages appuyés aux soldats morts au Liban, 26 depuis le début du mois de mars. En pleine campagne électorale, la classe politique israélienne ménage une opinion publique plutôt opposée au cessez-le-feu imposé par les Américains. Par ailleurs, les habitants du nord d'Israël, confrontés aux attaques du Hezbollah, se sentent délaissés par l'État. Naftali Bennett, principal adversaire politique de Benjamin Netanyahou, se veut rassurant. « Tenez bon, dit-il aux Israéliens qui vivent à la frontière avec le Liban. Ce représentant de la droite dure soutient une action ferme, y compris des frappes sur Beyrouth. » C'est ce que réclament aussi les élus locaux de la région. Gadi Eisenkot, autre candidat aux élections et ancien chef d'état-major, martèle « L'État doit offrir à ses citoyens la sécurité. » Seule voix un peu dissonante, celle de Yair Golan, le candidat de la gauche, pour qui l'intensification des combats est une manœuvre du gouvernement. Benjamin Netanyahou n'a aucune stratégie de sortie sur le front libanais, assure cet ancien haut gradé. Frédéric Misselin, Jérusalem, RFI.
0: De son côté, le Hezbollah continue ses attaques de drones contre les positions israéliennes dans le sud du Liban et dans le nord d'Israël. Pour Téhéran, principal soutien du Hezbollah, il est hors de question qu'un accord avec les États-Unis soit conclu sans y inclure le Liban. L'agence de presse iranienne Tasnim affirme même que Téhéran a suspendu les négociations en raison de l'escalade au Liban. Le Conseil de sécurité va aussi se réunir ce soir à la demande de la Roumanie. Le drone qui est tombé jeudi dernier dans le pays est russe. Bucarest affirme désormais en avoir la certitude après avoir mené une enquête approfondie, tandis que Moscou accuse Kiev d'avoir orchestré une manipulation. L'engin avait percuté un immeuble résidentiel à Galatz, près de la frontière avec l'Ukraine, faisant 2 blessés. La marine française a, elle, arraisonné un nouveau pétrolier en provenance de Russie. L'opération s'est déroulée dans l'Atlantique en haute mer. Ce navire de la flotte fantôme de Moscou tentait de contourner les sanctions internationales avec pour destination le Cameroun, un arraisonnement jugé illégal par le Kremlin. En Belgique, une grève dans l'enseignement dure depuis 15 jours et elle se poursuit alors que la période des examens approche. Les syndicats du secteur dénoncent des réformes très décriées que le gouvernement de la Fédération Wallonie-Bruxelles doit voter dans 10 jours. À Bruxelles, Lac-Milota.
3: Arthur et Nina sont élèves de secondaire. Même si les examens ont lieu d'ici une vingtaine de jours, ils préparent les prochaines actions dans les écoles, tout en révisant.
4: On n'a pas cours, il y a un piquet devant l'école. Maintenant, il y a tellement de profs qui font grève, ils n'ont plus ouvert de classe pour l'instant.
5: Est-ce que ces épreuves vont pouvoir se dérouler ? C'est un peu une inconnue actuellement. Mais oui, on essaie de réviser comme on peut chez nous.
3: Et des examens qui n'auront peut-être pas lieu. Depuis 15 jours, des centaines d'écoles sont mobilisées. Professeurs, directeurs, élèves et parents parents réunis au sein de Mars Attacks, un collectif citoyen.
5: C'est un mouvement assez impressionnant, la vitesse à laquelle ça a pris, c'est inédit, on n'a jamais vu ça. On n'est pas là pour créer des robots, ni des machines, on est là pour créer des humains. Les humains de l'avenir, ceux qui vont gérer la société en fait, plus tard. Donc oui, c'est beaucoup plus important que des examens.
3: Les syndicats déplorent les économies voulues par le gouvernement. Exemple avec Xavier Toussaint, président du syndicat CSC Enseignement.
6: Pour nos élèves qui vont devenir étudiants, hausse du coût considérable pour pouvoir s'inscrire dans les études supérieures. Les enseignants qui s'occupent des élèves de 15 ans et plus qui vont devoir travailler 10% supplémentaires sans aucune rémunération compensatoire.
3: Les grévistes ont prolongé leur préavis de grève jusqu'au 10 juillet, c'est-à-dire jusqu'à la fin de l'année scolaire. Lakshmi Lota, Bruxelles, RFI.
0: En France, l'alerte générale sur l'eau potable est lancée par un groupe de médecins libéraux. Pesticides, polluants éternels, microplastiques, la pollution chimique de l'eau en France représente une menace systémique pour la santé. Alerte lancée par les unions régionales des professionnels de santé, des médecins libéraux, des professionnels qui appellent les autorités françaises à agir. Juliette Pietraszewski.
7: En 2024, 19 millions de Français ont consommé au moins une fois une eau non conforme. Ces chiffres du ministère de la Santé inquiètent grandement le docteur Pascal Meyvart. Entre la présence de pesticides, de PFAS, qu'on appelle polluants éternels, ou encore de microplastiques dans l'eau, il alerte sur les risques sanitaires associés.
8: Malheureusement, ce sont des patients ou de futurs patients qui sont en train de se contaminer et donc qui vont présenter eux aussi des pathologies chroniques, parce que c'est vraiment de ça qu'il s'agit. Il y a de plus en plus de problèmes sur la santé, dans le cas de la reproduction, des troubles du neurodéveloppement, donc tout ce qui est neurologique, les maladies de Parkinson, les maladies neurodégénératives comme l'Alzheimer, les cancers aussi, les problèmes hormonaux.
7: Et la liste est encore longue. Le docteur Pascal Meyvart et son organisation, la Conférence nationale des unions régionales des professionnels de santé, médecins libéraux, appellent donc le gouvernement à agir au plus vite avec divers moyens comme limiter l'agriculture intensive.
8: On est plutôt en faveur de la réduction de l'usage de produits phytosanitaires. On est plutôt envers l'agriculture biologique en sachant qu'aujourd'hui, l'essentiel quand même des subventions dans le domaine agricole sont pour l'agriculture conventionnelle intensive.
7: Autre demande des médecins libéraux, faire évoluer la réglementation, élargir les substances surveillées dans l'eau ou encore améliorer les systèmes de filtration.
0: Juliette Pietraszewski. Et puis du cinéma à présent avec un film récompensé à la Mostra de Venise en septembre dernier, Father, de la cinéaste slovaque Teresa Nvotova. Il est sorti la semaine dernière en France. Le portrait d'un père ordinaire rattrapé par un drame familial dévastateur sous le feu des médias et du jugement public. Elisabeth Le Quéré.
9: Father s'inspire d'un fait réel. Un été de canicule, un homme oublie sa fillette de 2 ans dans sa voiture et celle-ci meurt de déshydratation. Au-delà du fait divers, le film montre l'effondrement intérieur du père, le regard des autres et cette question impossible. Comment continuer à vivre quand on ne peut plus se faire confiance? Le film est porté par Milan Ondrić, acteur slovaque, qui dit lui-même que c'est le rôle le plus difficile de sa carrière. La réalisatrice a tout construit autour de lui. Pas de montage classique, mais des plans-séquences longs, parfois très longs, où la caméra respire et le plus souvent suffoque avec le personnage. On ne regarde pas sa douleur, on la traverse avec lui. À ses côtés, sa femme porte une culpabilité différente, mais tout aussi dévastatrice. Le couple ne se défait pas brutalement, il oscille, suspendu entre amour et impossibilité d'oublier.
0: Elisabeth Le Quéré, en fin du tennis et à Roland-Garros, la session de nuit sera féminine ce soir. Une première depuis 2023, le match opposera la numéro 1 mondiale, Arina Sabalenka face à la japonaise Naomi Osaka. Diane Paris, la dernière française en lice, s'est-elle inclinée face à la polonaise Maja Rawlińska en 2-7, 6-3, 6-2. Les organisateurs de Roland-Garros qui ont par ailleurs décidé de sanctionner le joueur joueur du Paraguay, Adolfo Daniel Valero, pour ses propos sexistes. Il lui en coûtera 65 000 dollars pour avoir estimé qu'une femme ne pouvait pas arbitrer un match bouillant, faute de poigne nécessaire, aucun doute possible. Le courage n'est pas genré. Voilà, c'est la fin de ce journal. Merci de l'avoir suivi. Tout de suite, c'est sur le Pont des Arts avec vous, Nathalie Amar. Bonjour Nathalie.
10: Merci Karine Bellicha pour cette dernière bonne nouvelle sur le Pont des Arts. Ça démarre dans 30 secondes. On vous entraîne au Louvre pour une exposition qui réunit, tenez-vous bien, Michel-Ange et Rodin.
0: On sera à l'écoute, Nathalie.
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12: Bonsoir, c'est un temps pluvieux voire orageux qui nous attend demain avec du coup une baisse sensible des températures qui vont plafonner à 20 degrés dans l'après-midi à Langogne et Marvejols, 21 à Mende et Lacanourgue. Pour mercredi, le vent devrait souffler du nord-ouest et chasser la pluie, mais les températures par contre n'évolueront pas avec un temps toujours frais. Enfin demain, nous fêterons les Blandines.
13: On sait que pour accéder au travail, un des freins majeurs, c'est la mobilité. Quand on dit mobilité, on va venir toucher l'accès à la santé, l'accès à l'emploi, l'accès au logement.
14: C'est un public de toute la Lozère, donc des habitants de la Lozère, qui viennent de différents horizons.
15: Le but du jeu, c'est de ne pas s'arrêter dans ce qu'on va proposer aux personnes parce qu'il y a un problème de mobilité, mais bien de travailler la mobilité en fonction des besoins de la personne.
16: Moi, c'est pour mes recherches de travail.
17: C'est important pour se déplacer, surtout là où on vit, puisqu'on vit dans la campagne.
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12: En Lozère, se déplacer quand on n'a pas de voiture, quand on vieillit, quand on vit dans un hameau isolé, c'est souvent problématique. La communauté de communes Mont-Lozère-Égoulé vient d'apporter une réponse concrète, un transport à la demande lancé il y a quelques semaines. Le territoire de Mont-Lozère-Égoulé n'était jusqu'ici couvert par aucun service de ce type. Audrey Combes, coordinatrice mobilité au département de la Lozère.
13: Il existe plusieurs transports à la demande effectivement sur le territoire et le territoire de Mont-Lozère n'était pas couvert jusqu'à présent. Alors le transport à la demande, c'est un transport public mais qui est mis en place par une collectivité. Donc c'est un choix politique. C'est financé par la collectivité et par la région. Et l'idée, c'est effectivement de faire des lignes virtuelles qui passent de point en point avec des horaires précis sur différents secteurs. Donc là, comme Mont-Lozère a choisi de faire sept boucles différentes pour desservir des services publics, mais aussi des commerces ou le médecin, puisqu'on peut prendre le transport à la demande pour n'importe quel motif, si ce n'est qu'on a besoin de se déplacer.
12: Tout est parti du terrain. Robin Miraglio est agent France Service à la communauté de communes. C'est lui qui a recueilli les premiers signaux d'alerte auprès des habitants.
19: Les problématiques principales qui sont ressorties de l'étude, c'est beaucoup de personnes qui, du coup, sont isolées et âgées, dans des hameaux principalement qui sont en fond de vallée ou autres. Des personnes qui veulent anticiper le vieillissement et la perte d'autonomie, beaucoup aussi. Et on a eu quelques personnes qui faisaient aussi remonter des problématiques budgétaires, financières. Donc ça, forcément, ça va venir s'aggraver, on va dire, avec le quotidien de nos jours.
12: Le service fonctionne deux demi-journées par semaine selon les secteurs, lundi et jeudi pour le bassin de Villefort, mardi et vendredi pour le secteur Goulet. Il permet de rejoindre Villefort, le Blémard, Bagnols-les-Bains, la gare de Chadenay ou encore l'hôpital de Ponteil pour aller chez le médecin, à la pharmacie, faire ses courses ou prendre le train.
19: Le transport à la demande, tout simplement, l'objectif c'est de pouvoir aller dans les hameaux un peu périphériques pour rabattre les personnes vers les centres-bourgs où il y a du service. Donc tout ce qui va être médical, transport, donc les trains, les bus, les commerces évidemment, et administratif. Il faut réserver par téléphone, il faut appeler la centrale au 0805 608 100 jusqu'à la veille 16h. On peut réserver. Le transport est dit à la demande parce qu'il va être déclenché uniquement si quelqu'un le réserve. Si personne ne le réserve, il n'est pas déclenché. Le trajet coûte 2 euros à régler directement au chauffeur au moment de monter. Et les points de ramassage sont prédéfinis. On peut les trouver sur le site internet de la communauté de communes ccmontlozère.fr, mais également en mairie ou en France Service.
12: Le service a été lancé il y a un mois et demi. Paul Clavel est chargé de projet à la communauté de communes Mont-Lozère-Égoulé.
20: On a des réservations toutes les semaines, même plusieurs fois par semaine. Pour l'instant, on a une fréquentation relativement modeste, mais une utilisation quand même régulière, notamment sur le bassin de Villefort, où le service rencontre une demande assez prégnante qu'on ressentait au moment où on a fait les études avant de lancer le transport à la demande. En termes de bilan, rajouter peut-être aussi qu'on est dans une phase expérimentale qui va durer quelques mois, pendant laquelle on va recueillir en fait tous les desiderata des usagers, et ça va nous permettre, en tout cas ça va permettre aux élus de la communauté de communes Mont-Lozère de faire évoluer ce dispositif en proposant soit des trajets différents, des zones différentes, des horaires différents, etc. Donc on va être extrêmement sensible à tout ce que les usagers vont nous faire comme retour pour faire coller vraiment le service aux besoins des citoyens du territoire.
12: Un service tarifé seulement 2 euros par trajet, 4 pour l'aller-retour. Pour réserver, il vous faut appeler le 0805 600 800, service et appel gratuit, au plus tard la veille avant 16 heures. Pour toute suggestion ou question, la communauté de communes répond au 04 66 49 69 85. Et toutes les infos sont disponibles sur ccmontlozere.fr. Le transport à la demande, qui reste l'une des solutions dans nos territoires peu desservis.
13: C'est en tout cas une des solutions, et on voit que sur certains territoires qui l'ont mis en place, ça marche vraiment très bien. Ce qu'il faut, c'est arriver à faire connaître ce service. Et on voit aussi que dans nos campagnes, finalement, quand bien même il y a fort longtemps, il y avait des transports, les gens n'ont plus l'habitude de prendre un transport en commun. Donc ne savent plus comment on fait, comment on réserve. Et il faut changer aussi ses habitudes. Et c'est vrai que les gens ont pallié. Ils ont trouvé des voisins, des amis pour les emmener. Donc là, il faut se réapproprier ce nouvel outil. Mais ça répond évidemment à une demande. Et la Comcom met en place aussi une adresse mail, en fait, ou un numéro de téléphone où on peut venir dire si on a besoin de faire des modifications pour rendre le service plus optimum encore. Alors actuellement, il y a 4 services de transport à la demande. Un sur le Haut-Allier, un sur Aubrac-Lot-Costarn, sur la Comcom Gorge-Causse-Cévennes et donc sur celle du Mont-Lozère. Un service qui va bientôt voir le jour sur la Comcom des Cévennes au Mont-Lozère. Voilà, et j'en profite pour dire qu'effectivement, il y a le fonds d'État, le fonds vert, qui est sorti donc pour les mobilités la semaine dernière. Et c'est un fonds qui permet aux collectivités de déposer des projets, et notamment pour financer du transport à la demande.
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0: 16h en temps universel. Bonjour à toutes et à tous. Dans ce journal du lundi 1er juin, une école pour refuge. Au Liban, une école s'est transformée en centre d'accueil pour celles et ceux qui fuient les bombardements israéliens. Reportage dans un instant. Alors que l'armée israélienne demande à l'heure actuelle aux habitants du sud de Beyrouth de quitter les lieux et qu'à des milliers de kilomètres de là, le Conseil de sécurité de l'ONU se réunit dans un peu plus de 2 heures pour évoquer la situation au Liban. Nous serons aussi au Chili dans ce journal pour le grand oral de José Antonio Kast. Le nouveau président chilien d'extrême droite va donner devant les députés les grands axes de sa politique. Nous sommes à Santiago. Et puis un jackpot pour le PSG. La nouvelle victoire du Paris Saint-Germain en Ligue des Champions va permettre au club de foot de recevoir beaucoup d'argent, comme va nous l'expliquer dans un instant Aurélien Devernoy. Voilà pour les titres, soyez les bienvenus.
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0: Israël continue d'étendre ses attaques meurtrières au Liban. Hier, l'armée israélienne a annoncé avoir conquis un site stratégique et symbolique, le château de Beaufort, pourtant protégé par l'UNESCO. Pendant ce temps-là, le sud du Liban continue d'être pilonné par l'aviation israélienne, particulièrement les grandes villes de Tyr et de Nabatieh. Aujourd'hui, avant de probablement bombarder la banlieue sud de Beyrouth, l'armée israélienne appelle les habitants du sud de la capitale libanaise à quitter les lieux rapidement. Une situation qui provoque de nombreux déplacements de foule, des hommes, des femmes et des enfants qui prennent la route pour essayer de se protéger. Sophie Guignon, dans le sud du Liban, à Sebline, où vous vous êtes rendue pour RFI, une école de l'ONU les accueille.
3: À Sebline, au portail de l'école de l'UNRWA, les déplacés arrivent sans discontinuer.
4: Bonjour, vous venez d'arriver ?
5: Oui.
4: Vous êtes de quel camp ?
5: Nous sommes Libanais de Nabatieh.
4: Nabatieh.
5: Monsieur, j'ai 3 enfants et j'ai dormi à la rue.
4: Vous êtes venu d'où ?
5: De Bourj El Chemali, je suis syrienne.
4: Vous avez votre carte d'identité ?
5: Oui.
4: Donnez-la-moi, s'il vous plaît.
3: Bilal Chouli est le responsable de ce refuge le plus grand du Liban. En 48 heures, plus de 900 personnes y ont été accueillies.
4: On a reçu des Libanais, des Syriens, des Palestiniens. On ouvre de nouvelles classes. Pour l'instant, on a pu accueillir tout le monde.
3: Ibrahim Sayed est chauffeur de van. Il a évacué tous ses voisins du camp palestinien de la Chidiye à Tyr.
6: Après les ordres d'évacuation, on fuit sous les bombardements. Sur toute la route, il n'y avait que des bombardements.
3: Parmi les passagers, Khadija Asrad, une grand-mère de 65 ans.
7: Toute ma vie, j'ai vécu l'exode. Nous sommes épuisés. On ne peut rien transmettre à nos enfants. Au fond de nous, on se dit, oh mon Dieu, que Dieu protège nos enfants et leur donne de beaux jours, que cette guerre s'arrête pour de bon et qu'on vive en paix.
3: Face à cette intense campagne de bombardements israéliens, la France a demandé une réunion d'urgence au Conseil de sécurité. Sophie Guignon, de retour de Sebline, RFI.
0: En effet, à la demande de la France, le Conseil de sécurité des Nations Unies doit se réunir en urgence à 20h30, heure de Paris. Avant cette réunion, le président français Emmanuel Macron estime que rien ne justifie l'escalade militaire en cours au sud Liban. L'actualité en Amérique du Sud, avant de parler du Chili, des élections présidentielles en Colombie. La Colombie a vécu hier une journée électorale à suspense. Plus de 41 millions de Colombiens étaient appelés aux urnes pour le premier tour de l'élection présidentielle. Et les résultats confirment un pays polarisé, scindé en deux, entre la gauche et la droite. Un second tour est donc prévu le 21 juin prochain. Le favori des sondages, le candidat de la gauche, est finalement arrivé deuxième pour quelques voix. Au Chili, le président d'extrême droite devant les députés d'un moment à l'autre, José Antonio Kast, va prononcer ce qu'on appelle son premier discours de politique générale depuis qu'il est arrivé à la tête du pays. C'était il y a presque 3 mois. Un discours très attendu, surtout en ce qui concerne la sécurité, principale préoccupation des Chiliens. C'était justement pour ses promesses de rétablir l'ordre et de combattre la délinquance que Kast avait été élu. À Santiago, Naïla de Rouanet.
8: Dans le centre de la capitale, Manuel, 71 ans, vend dans son kiosque toutes sortes de friandises aux passants. Il a voté pour José Antonio Kast au second tour de l'élection présidentielle et fait partie des plus radicaux.
9: Moi, je pensais que Kast allait sortir les militaires dans la rue pour contrôler toute cette délinquance qu'on a aujourd'hui. Mais il ne s'est rien passé et c'est même de pire en pire.
8: Myriane, femme au foyer, considère elle aussi que la sécurité, c'est le plus important en ce moment.
10: Kast a encore beaucoup à faire. Il a fait de nombreuses promesses. Nous, maintenant, on attend qu'il les tienne.
8: Mais pour Jorge Araya, expert en sécurité publique à l'Université de Santiago du Chili, la politique du gouvernement en la matière reste encore floue.
11: Le gouvernement doit définir un plan pour déterminer les priorités en ce qui concerne la sécurité, que ce soit pour la gestion des ressources, les questions de prévention, de lutte contre le crime organisé, des prisons ou encore la définition d'un agenda législatif clair. Sur tous ces sujets, jusqu'à présent, nous ne savons toujours pas quelles seront les priorités ni quelles options prendra le gouvernement.
8: Selon un sondage paru il y a deux semaines, 64% des Chiliens estimaient que le gouvernement n'a pas de plan concret pour faire face à l'insécurité. Naïla Drouane, Santiago, RFI.
0: 18h06 à Paris, la France a pris le contrôle d'un pétrolier appartenant très probablement à la Russie. Ce qu'on appelle un arraisonnement, il a eu lieu au large de la Bretagne hier. Le pétrolier en provenance de Russie est attendu demain matin en baie de Douarnenez. La Russie a depuis réagi et dénonce un acte illégal de la France. Une deuxième étoile sur le maillot du Paris Saint-Germain. Deuxième étoile, synonyme d'une deuxième victoire en Ligue des Champions. Synonyme aussi de beaucoup d'argent en plus sur le compte en banque. 150 millions d'euros vont être versés par l'UEFA, les organisateurs de la compétition. Aurélien Devernois, d'autres retombées indirectes sont attendues.
12: Avec en premier lieu la signature prochaine d'un contrat sans doute record avec Nike, le patron du géant américain de l'équipement sportif était d'ailleurs dans le stade de Budapest pour assister au sacre des Parisiens. Pierre Rondeau est professeur d'économie à la Sports Management School.
13: Le fait que le PSG vende plus de 1 million de maillots à travers le monde leur permet de dire à Nike, négocions un contrat d'équipementier très élevé, puisque grâce à nous, vous vendez beaucoup de maillots.
12: Beaucoup d'argent en perspective donc avec cette deuxième étoile européenne, même si pour le PSG, ce n'est pas forcément décisif.
13: Les actionnaires qatariens du PSG, ils vous diront que même s'ils étaient à perte pendant des années, ils sont contents de leur investissement parce qu'ils sont aujourd'hui champions d'Europe. C'est une image de marque et c'est à ce niveau-là qu'ils gagnent de la notoriété, qui est un gain non monétaire, mais extrêmement valorisé. Valorisable.
12: Mais l'opération financière est belle. Le PSG est désormais valorisé à près de 4 milliards d'euros après avoir été acheté moins de 70 millions. Un mastodonte qui écrase financièrement le championnat de France.
13: Les écarts sont énormes entre le PSG qui peut présenter un budget de plus de 800-900 millions d'euros sur la saison et des clubs comme Lens qui a terminé deuxième qui a un budget de moins de 100 millions d'euros. La Ligue 1, c'est une compétition amicale pour les rencontres européennes.
12: L'attrait pour la Ligue 1 a ainsi diminué et les droits télévisés sont en berne, tirant vers le bas les finance des autres clubs et accentuant encore un peu plus la domination économique du PSG.
0: À noter que Warren Zaïre-Emery, Désiré Doué, Bradley Barcola et Ousmane Dembélé sont venus aujourd'hui présenter à Roland-Garros les deux trophées remportés par le PSG en Ligue des Champions après le match de Diane Parry. Diane Parry était la dernière représentante française dans ce tournoi. La Parisienne a été éliminée tout à l'heure en huitième de finale, battue par la Polonaise Maja Halinska. Dommage pour Diane Parry qui a atteigné pour la première fois de sa carrière les huitièmes de finale dans un tournoi du Grand Chelem. Elle est au micro d'Éric Mamrut.
14: C'est très frustrant, décevant de ne pas avoir réussi à faire mieux sur le court aujourd'hui. Et là, un jeu qui embête beaucoup de monde. C'est vrai que quand le speaker a annoncé les filles qu'elle avait abattues avant, c'est quand même des très bonnes joueuses. Donc pour aujourd'hui, du coup, ça fait un petit coup derrière la tête parce qu'on a l'impression de revenir un peu en arrière. Mais oui, il y a eu des très bonnes choses en ayant battu des très bonnes joueuses. Physiquement, de bien se sentir sur le court aussi, c'est important. Donc ça me donne juste envie de continuer à travailler dur pour que les résultats suivent et être capable de réenchaîner toutes les semaines.
0: Les mots de Diane Parry pour refermer ce journal en français facile, où vous soyez sur la planète. Merci à tous de l'avoir écouté. RFI à Paris, il va être 18h10.
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16: Bonsoir, c'est un temps pluvieux voire orageux qui nous attend demain avec du coup une baisse sensible des températures qui vont plafonner à 20 degrés dans l'après-midi à Langogne et Marvejols, 21 à Mende et la Canourgue. Pour mercredi, le vent devrait souffler du nord-ouest et chasser la pluie, mais les températures par contre n'évolueront pas avec un temps toujours frais. En fin de demain, nous fêterons les Blandines.

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0: le cadre des Semaines nationales de la santé sexuelle et en partenariat avec l'ARS et Promotion Santé Occitanie, 48FM donne la parole aux acteurs et actrices de Lozère. Pour cet épisode, rencontre avec
1: Xavier Marette, je suis le directeur départemental de l'Agence régionale de santé ici en Lozère.
2: Depuis quand ces semaines de la santé sexuelle existent-elles ?
1: Alors ces semaines, ça existait avant, ça s'appelait les semaines du dépistage des infections sexuellement transmissibles. Et puis depuis 2022, on les a transformées de façon plus large en semaines de la santé sexuelle. Le but, c'est vraiment d'avoir une vision plus large, de parler à tous les publics, en population générale, mais aussi à des publics qui peuvent avoir et qui peuvent être concernés par des sujets spécifiques en matière de santé sexuelle, le public LGBTQIA+, les jeunes, le public en situation de précarité, le public en situation de handicap, enfin des publics un peu spécifiques. Et puis pour parler justement pas juste dépistage des IST, mais globalement santé sexuelle. Donc en fait, on parle donc prévention quand même, prévention et dépistage. On parle moyens de contraception, et ça, c'est effectivement important parce qu'on voit que les moyens de contraception sont effectivement en recul à l'échelle nationale, en tout cas. On parle violence et consentement, et on parle dysfonction sexuelle. Le but, c'est justement de parler de façon large de santé sexuelle pour être vraiment dans une logique positive, pas juste dans une logique qui fait peur. Il faut se rappeler que les infections sexuellement transmissibles, ça reste des infections qui peuvent être graves, qu'il y a des moyens de s'en protéger, mais c'est aussi de parler de tout ce qu'il y a autour de la sexualité dans une vision aussi plus positive.
2: Quels acteurs et actrices participent à ces semaines de la santé sexuelle ?
1: Il y a des nombreuses actions qui vont pouvoir être déployées, et ça, c'est ces actions, nous, on pousse les acteurs à les faire et à les coordonner. Donc on a le Cégide, par exemple, qui va faire des permanences de santé sexuelle et vaccinale. On a Addiction France qui va faire des actions de réduction des risques. Les centres de santé sexuelle du conseil départemental qui vont faire des consultations de santé sexuelle dans les maisons des solidarités. Le planning familial qui fait différentes actions de sensibilisation. Et puis on a tout un tas d'autres partenaires. On a le CIDFF qui est toujours très impliqué, l'association Tapage. On travaille avec l'éducation nationale et les infirmières scolaires parce qu'il y a un rôle évidemment dans l'apprentissage et la formation au sujet de santé sexuelle et de sexualité en général. Donc nous, notre rôle, c'est un peu de coordonner l'ensemble de ces partenaires que je remercie par ailleurs pour tout leur investissement et tout leur engagement sur le terrain, parce que c'est sur le terrain qu'on parle le mieux de ces sujets.
2: Comment ce dispositif se décline-t-il en Lozère ?
1: On ne va pas se voiler la face, il peut y avoir des difficultés d'accès aux soins en Lozère, mais quand on parle de santé sexuelle, vous pouvez aller parler à tout un tas d'acteurs, donc, notamment en matière sanitaire. Vous pouvez aller parler avec votre médecin généraliste, vous pouvez aller parler avec votre gynéco. Les sages-femmes sont également très présentes sur le sujet. Vous avez des acteurs hospitaliers comme ce que je disais tout à l'heure, le Cégide, qui fait du dépistage gratuitement à l'hôpital Lozère. On a tout un tas d'autres associations qui sont impliquées sur ces sujets. On n'est pas tout seul en Lozère. Et ça, c'est un message essentiel. Quand il y a des sujets en matière de santé sexuelle, quand vous avez un doute, quand vous avez des questions, et tout le monde peut avoir des questions sur ces thématiques-là, il ne faut pas rester seul avec ses doutes, il ne faut pas rester seul avec ses questions. Il faut aller voir un professionnel de santé qui pourra y répondre, qui pourra vous orienter.
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1: Bonjour à toutes et à tous, bienvenue pour votre agenda culturel du lundi 1 au dimanche 7 juin. Bonjour Clara.
2: Bonjour Ludo.
1: Alors Clara, on va commencer ce mercredi 3 juin à 18h au Temple protestant de Mende. L'atelier théâtre y présente une soirée mortelle, une adaptation théâtrale d'un film d'horreur porté par une jeune troupe locale pour une soirée placée sous le signe du suspense et des frissons.
3: Vendredi 5 juin à 20h30 au Petit Théâtre Gérard Boulet de Saint-Chély-d'Apché, la troupe du foyer d'hébergement de Sivergol présente au Paradis Bar une pièce de Serge Lacan qui promet une soirée théâtrale pleine de rencontres et de situations inattendues.
1: Samedi 6 juin à 18h au foyer culturel Michel Vieille d'Andispagnac, l'association La Source des Femmes présente son gala de danse du monde de Tribal Kena, une création chorégraphique qui invite à un voyage au travers les cultures et traditions dans une célébration du lien entre les peuples et générations.
3: Toujours samedi 6 juin à 19h30 au Quartz à Saint-Chély-d'Apché, la revue Folies propose une grande soirée cabaret mêlant danse, spectacle et ambiance festive pour un moment placé sous le signe du glamour et du divertissement.
1: Samedi 6 juin à 20h à Saint-Étienne-du-Val-d'Aunaise, Stéphanie Briot et Pascal Pietorino présentent Une voix, un luth, un concert intimiste en hommage au compositeur John Donlon à travers un répertoire de chansons de la Renaissance anglaise, italienne et française.
3: Samedi 6 juin à 20h à l'église de Langogne, les chorales Chant au vent et Saint-Just-Saint-Rambert se réunissent pour un grand concours mêlant musique du monde, tradition populaire et poésie, avec un final rassemblant plus de 100 choristes autour d'un répertoire placé sous le signe du partage et de l'émotion.
1: Samedi 6 juin à 20h30 au théâtre de Bagnoles-les-Bains, Ubik de l'ANA Compagnie propose une création musicale originale qui revisite les codes de la techno à travers un dialogue entre ondes, marteneaux, machines électroniques, danse et sons immersifs pour une expérience sensorielle et électrisante.
3: Samedi 6 juin toujours à 20h30 à la salle polyvalente de la Canourgue, la compagnie Encycli présente Excusez-nous, une pièce écrite et mise en scène par Amélie Roland qui aborde avec humour et sensibilité les questions d'identité, de choix de vie et de place dans la société.
1: Enfin, dimanche 7 juin à 17h30 à l'église de Lannuéjouls, la chorale de l'EDML et la chorale Faisson Cinéma se réunissent pour un concert placé sous le signe du chant et de la convivialité. Voilà, si vous voulez davantage de renseignements, vous pouvez vous rendre sur le portail culturel du département de la Lozère sur culture.lozère.fr.
3: Bonne semaine culturelle à tous.
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5: Nous nous trouvons aujourd'hui devant une demeure absolument magnifique qui s'appelle le château de Bessoni et c'est en présence de ses deux propriétaires.
6: Ou bien Philippe Pierre.
7: Christophe Boffetti.
6: Nous sommes propriétaires de ce monument. Sa notoriété est due à l'arrestation du maréchal Ney qui est venu s'y réfugier. Donc bon, c'est sa valeur historique.
7: C'est un petit peu le hasard des choses qui nous a amené ici parce qu'on a acheté le château à une amie et on s'est raccroché au maréchal Ney. Mais c'est vrai qu'on n'était pas fan de Napoléon au départ.
6: Il était donc un des plus grands maréchaux de Napoléon, surnommé le brave des braves, au même titre que Murat, qui est d'ailleurs natif du Lot. Alors, ce qui est intéressant ici, et ce que l'on commente, c'est le caractère pittoresque de son arrestation. C'est-à-dire, ce qui s'est passé, c'est que, bon, il était ici, croyant être en sécurité, et il se trouve que dans les jours qui ont suivi, Madame de Bessoni a reçu l'une de ses voisines. Et alors, on savait de notoriété que Madame de Bessoni avait un lien de famille avec le maréchal Ney, mais enfin, c'était bon. Et lorsqu'elle est rentrée chez elle, le fils connaissait le nouveau préfet du Cantal, à Aurillac, donc il va le trouver, lui dit, vous savez, le maréchal Ney, il est là, hein, au château de Bessoni. 15 gendarmes sont arrivés dans les jours qui ont suivi, donc le 3 août au matin. On vient vous arrêter, mais on n'arrête pas un homme comme moi, le préfet Locard est un coquin. Arrivé à Paris, il était interrogé par le préfet de police de Paris et on lui fait rapidement un procès. Et le 6 décembre au soir, on lui annonce qu'il va être fusillé dans l'heure qui suit. Et on le met le long d'un mur et on l'exécute. Alors il y a la fameuse phrase « visez bien droit au cœur », etc., qui est un petit peu une légende, mais enfin qui est à peu près ce qu'il a dit. Le maréchal sera réhabilité sous Louis-Philippe. Voilà, pour ce qui est de de ce lieu qui rend hommage au maréchal Ney. Bon, il n'y a pas très longtemps, un jeune couple venu de Slovaquie, et elle nous a dit être passionnée complètement de Napoléon, à telle enseigne qu'elle avait d'ailleurs sur ses bras des tatouages de Napoléon sur son rocher à l'île d'Elbe. Donc c'est assez fascinant, et elle disait qu'elle passait partout où il y avait ou des maréchaux ou un événement lié à l'épopée napoléonienne.
5: Merci vraiment beaucoup pour cette visite extraordinaire. 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

0: Bonjour et bienvenue à tous sur ce plateau exceptionnel installé au lycée Émile Pétavin à Mende. Vous écoutez le média lycéen Tech News. Aujourd'hui, nous avons le plaisir de recevoir plusieurs membres du Conseil constitutionnel pour une émission spéciale consacrée aux jeunes, à leurs inquiétudes et plus largement au rôle de la Constitution dans notre démocratie. Et pour en parler aujourd'hui, nous recevons Laurence Vinchensky, magistrate, députée de la 3e circonscription du Puy-de-Dôme de 2017 à 2024 et depuis 2025, membre du Conseil constitutionnel. François Sénér, conseiller d'État, spécialiste du droit public et membre du Conseil constitutionnel depuis 2022. Et enfin, Philippe Bas, ancien ministre, ancien sénateur de la Manche et membre du Conseil constitutionnel depuis 2025. Bonjour à tous et merci beaucoup d'être avec nous aujourd'hui.
1: Bonjour.
2: Bonjour.
3: Bonjour.
0: Dès qu'on a appris votre venue en Lozère et dans notre lycée, la rédaction Tech News s'est intéressée au sujet qui interroge aujourd'hui les jeunes. Nous avons donc préparé plusieurs questions pour essayer de comprendre comment le droit et la Constitution peuvent répondre à ces préoccupations très concrètes. Le Conseil constitutionnel était cet après-midi dans plusieurs classes du lycée pour échanger avec les élèves autour du fonctionnement de l'institution et de son rôle dans la protection des droits et des libertés. Demain, ses membres seront également présents au tribunal de Mende pour une audience délocalisée du Conseil constitutionnel. Avec moi au micro, Kenzo. Bonjour Kenzo.
4: Bonjour Clairville.
0: Et pour ouvrir cette émission, Kenzo, tu voulais commencer avec un sujet qui semble particulièrement inquiéter beaucoup de jeunes aujourd'hui. On t'écoute.
4: Oui, je vais aborder un sujet qui préoccupe une grande partie de mes camarades, la question de la mobilisation militaire des jeunes en cas de conflit armé. En novembre 2025, le général Mandon a déclaré durant un discours devant les maires de France qu'il fallait se préparer en cas de conflit, notamment face aux menaces existantes, à perdre nos enfants. Si cette situation de conflit armé survenait, quel est le cadre constitutionnel précis de la mobilisation et est-ce que les jeunes de 18 à 25 ans seraient-ils obligatoirement mobilisés dans le cadre d'un conflit armé?
1: Je veux bien essayer de répondre à cette question qui est compliquée. Et pour y répondre, je pense à l'histoire de France. C'est vrai que dans les périodes les plus tragiques de l'histoire, il a fallu que les Français prennent les armes. Et évidemment, c'est une situation que personne ne peut souhaiter et que nous préférons ignorer aujourd'hui, puisque depuis 1945, il n'y a jamais eu de guerre sur le territoire français, même si les armées françaises ont été engagées sur des théâtres d'opérations, par exemple pendant la guerre d'Algérie, mais aussi par des opérations extérieures de maintien de la paix au Moyen-Orient, en Afrique, en Afghanistan. La question de la mobilisation, si on la regarde uniquement sur le plan juridique, elle se présente dans des termes sur le plan juridique qui n'ont pas réellement changé. Même si la nature de la guerre a changé et fait qu'on a moins besoin d'hommes et peut-être plus besoin de technologie aujourd'hui par rapport à ce qui était le cas dans notre longue histoire. Mais dès la déclaration des droits de l'homme et du citoyen, la France a admis qu'il y avait besoin non seulement d'une administration, d'un État, mais aussi d'une force armée pour pouvoir se défendre. C'est inscrit dans la Déclaration des droits de l'homme, qui est le texte constitutionnel le plus important que nous ayons en France. Et dans la Constitution de 1958, il est dit aussi que la loi votée par le Parlement, contrôlée éventuellement par le Conseil constitutionnel, doit déterminer les sujétions imposées aux Français en leur personne et en leurs biens pour la défense de la nation. Et donc, dans des circonstances qu'on ne peut pas imaginer, il ne faut pas non plus faire peur à nos concitoyens et aux jeunes. Oui, dans des circonstances ultimes, très très graves, plutôt que d'être envahi, par exemple, et de vivre sous la coupe d'un ennemi qui pourrait persécuter les Français, on peut être amené à devoir défendre nos libertés, notre indépendance nationale, et la Constitution ne l'interdit pas.
4: Et quand on parle de guerre et la mobilisation, moi j'ai certains camarades de classe qui s'inquiètent. Est-ce que vous comprenez leur peur ?
1: mais je la partage. Non seulement je la comprends, mais je la partage égoïstement pour moi-même, mais je la partage pour mes enfants, mes petits-enfants. Et nous sommes tous dans la même situation de crainte. Mais quand vous gouvernez un pays, vous ne pouvez pas être uniquement mu par une forme de peur. Vous savez, si vous regardez bien l'histoire, quand on a laissé monter Hitler en puissance, on n'a pas eu raison. Ça a entraîné de telles catastrophes qu'il faut se dire que la responsabilité des hommes d'État, elle peut être, elle peut les conduire à prendre des décisions qu'ils ne voudraient en aucun cas prendre, si c'était possible. Mais ce sont des situations extrêmement difficiles. Enfin, en ce qui nous concerne, membres du Conseil constitutionnel, nous ne pouvons que rester à notre place, qui est celle du juge du respect des libertés par la loi. Mais ces considérations-là, vous les amenez pour nous faire partager les inquiétudes de la jeunesse. Et je ne peux que vous répondre que ces inquiétudes, bien sûr, nous les partageons.
0: Et oui, cette question de la mobilisation, elle inquiète beaucoup les jeunes. Mais dans la rédaction Tech News, on a aussi soulevé d'autres préoccupations. Je m'adresse à vous, Madame Wisniewski. On est à une semaine, jour pour jour, des résultats Parcoursup. Et les jeunes s'interrogent sur de quoi sera fait leur avenir. Récemment, l'INSEE il a publié des chiffres qui montrent que le taux de chômage des 15-24 ans il dépasse aujourd'hui les 21%, donc c'est presque trois fois plus que la moyenne nationale. Face à l'augmentation du coût de la vie et à la difficulté d'insertion professionnelle qui touche particulièrement les jeunes, est-ce qu'on pourrait envisager une modification de l'article 1 de la Constitution qui, je cite, affirme « La France assure l'égalité devant la loi de tous les citoyens, sans distinction d'origine, de race ou de religion ?» Je vous pose la question parce qu'on a vu que l'article 8 de la Constitution suisse, elle garantit la non-discrimination en raison de l'âge. Est-ce qu'il serait possible un jour qu'en France, on inscrive cette notion d'âge dans la Constitution, en plus de cette notion d'origine, de race et de religion?
2: Alors, la question est immense. Elle va surtout me donner l'occasion de vous dire ce que la Constitution ne permet pas au Conseil constitutionnel. Et lorsque j'entends vos préoccupations, qui sont aussi les miennes, parce que, comme Philippe Bas, j'ai des enfants, des petits-enfants, et je m'interroge sur leur situation à venir, leur situation économique à venir, je sais que ce n'est pas le Conseil constitutionnel qui va pouvoir répondre à cette inquiétude. Il faut mobiliser ses élus, il faut mobiliser son député, il faut mobiliser son sénateur de manière à ce que ceux-ci interpellent le gouvernement ou de manière à ce que ceux-ci déposent un texte, le cas échéant, qui pourrait concrétiser un dispositif. Mais ce que je pense, c'est que beaucoup de ces dispositifs relèveraient plutôt du gouvernement, c'est-à-dire de l'exécutif dans la mise en place de politiques publiques. Ça n'exclut pas la loi, mais beaucoup de mesures pourraient être prises sans l'intervention du législateur. Et si le législateur intervient, et si le Conseil constitutionnel devait être saisi d'une loi de ce type une fois qu'elle a été votée à la suite d'un recours, il serait peut-être amené à examiner si le principe d'égalité a été respecté ou non, ou s'il peut lui être porté atteinte pour répondre à d'autres objectifs d'intérêt général.
0: Le Conseil constitutionnel, c'est effectivement pas lui qui crée les lois de lui-même, mais quand il y a une mesure qui vise spécifiquement les jeunes, quels sont, vous, dans votre rôle, les principaux critères que vous regardez pour que sa conformité elle reste conforme à la Constitution?
2: Alors, je n'ai pas eu à titre personnel à examiner de tels dispositifs dans le cadre des saisines que j'ai connues depuis que j'ai été nommée au Conseil. Peut-être que François en a connu, je ne sais pas. Philippe, non, puisqu'il est arrivé en même temps que moi. Mais là encore, comme je vous le disais, le Conseil recherche toujours un équilibre. Et pour essayer d'atteindre cet équilibre, il a recours à la proportionnalité. On peut porter atteinte à l'égalité des citoyens entre eux et peut-être avantager certains si cette atteinte est justifiée par un autre objectif de nature, constitutionnelle. Et ensuite, le Conseil apprécie. Mais je ne peux pas me prononcer par avance sur une situation dont nous ne sommes pas saisis, et ce ne serait pas à moi de le faire aujourd'hui dans le cadre de cette interview.
0: Très bien, merci.
4: Merci pour vos réponses déjà. Et dernier thème qui a intéressé la rédaction de Telnews, les menaces autoritaires et les attaques envers l'état de droit en France. Une question pour vous, Monsieur Sénerce. Si en 2027, un président autoritaire est élu au pouvoir avec une majorité absolue, peut-il nommer les membres du Conseil constitutionnel pour renforcer son pouvoir et faciliter la promulgation de mesures contraires à la loi et aux libertés individuelles? Ce scénario est-il possible?
5: Je suis un petit peu gêné par la première partie de votre question. Qu'est-ce que c'est qu'un président autoritaire? Il faudrait se mettre d'accord. Bon. Passons là-dessus. Je voulais parler que le prochain président de la République qui sera élu, en principe l'année prochaine, il sera élu par le peuple français souverain. Donc, ce qui sera autoritaire, pas autoritaire, j'imagine que chacun aura son avis sur la question, mais ce sera le président de la République. Et donc, à la première partie de la question, pourra-t-il nommer alors des membres du Conseil constitutionnel? Non. Il pourra nommer un membre du Conseil constitutionnel, puisque les trois membres qui devront être nommés dans 2 ans, maintenant après sa nomination à lui, son élection, seront nommés un par le ou la présidente de l'Assemblée nationale et un par le ou la présidente du Sénat. Donc, en tout état de cause, un président de la République ne peut nommer qu'un tiers des membres du Conseil constitutionnel. Alors, deuxième partie de la question, un nouveau président de la République auquel on prêterait une nature autoritaire, pourrait-il, avec une majorité, premier élément de réponse, il faut qu'il ait une majorité, donc ça veut dire quand même 2 suffrages du peuple français souverain, un pour élire le président de la République, un second pour lui donner une majorité. Est-ce qu'un président doté d'une majorité pourrait prendre, avec l'aide du Conseil constitutionnel, je comprends la question, des mesures attentatoires à des principes fondamentaux du droit, violer la Constitution? La réponse est immanquablement non. Depuis que le Conseil constitutionnel existe, il a toujours montré une très grande rectitude dans l'exercice de ses fonctions et donc une parfaite impartialité juridique au regard des questions qu'il a à trancher, indépendamment de toute configuration politique et de toute supposée allégeance de tel ou tel de ses membres. Voilà. La force d'une juridiction, il ne faut jamais le perdre de vue, c'est la collégialité. Le Conseil constitutionnel, c'est 9 juges constitutionnels, ce qui veut dire qu'une décision ne peut pas être rendue avec moins que 5 juges, sauf s'il y a un absent. Il faut de toute façon une majorité. Donc l'idée que un président de la République nommant un juge qui aurait une orientation partisane, suivi par un ou une présidente de l'Assemblée nationale qui aurait lui ou elle aussi une orientation partisane, supposer que l'opération puisse se reproduire au Sénat, ce qui est quand même plus douteux, je dis ça devant un ancien sénateur, c'est quand même extrêmement peu plausible, et en tout état de cause, ça ne fait pas une majorité de juges constitutionnels. Donc la solidité de notre équilibre me paraît en réalité écarter cette crainte qu'il est bon d'avoir intellectuellement, mais qui ne peut pas, je crois, correspondre à un scénario juridictionnel proche.
4: Est-ce qu'on pourrait envisager qu'un jour le Conseil constitutionnel se saisisse lui-même pour contrôler la conformité d'une loi qui juge liberticide?
5: Alors, on ne pourrait l'envisager que si c'était prévu par la Constitution, parce qu'aujourd'hui, c'est absolument exclu. Comme je le disais devant la classe dans laquelle je suis intervenu, une des règles fondamentales depuis la Révolution française, c'est que les juges ne s'autosaisissent pas. Ils sont saisis par les partis qui leur demandent de trancher un litige. Et ça vaut aujourd'hui pour le Conseil constitutionnel comme pour tous les autres juges. Le juge judiciaire ne se saisit pas, le juge administratif ne s'autosaisit pas, le juge constitutionnel ne s'autosaisit pas. Sans quoi on risque effectivement de basculer dans une autre logique qui rappellerait ce débat parfois un peu virulent sur ce que certains appellent le gouvernement des juges. Alors, pour que ce soit possible, il faudrait qu'on change la Constitution. On peut l'imaginer intellectuellement. C'est tellement contraire à la tradition juridictionnelle française et tellement peu probable, me semble-t-il, dans le débat public contemporain, que je crois que, pour autant qu'on puisse anticiper l'avenir, ça reste une hypothèse purement théorique.
0: Je me permets de revenir sur le thème des jeunes et de leur avenir. En tout cas, c'est une idée qui ressort beaucoup chez les jeunes de la hausse du coût de la vie. Des études montrent que près d'un étudiant sur deux exerce une activité rémunérée pendant ses études. En parallèle, l'État y finance effectivement déjà plusieurs dispositifs. On a eu la généralisation des repas à 1 euro au CROUS grâce à la loi de finances 2026. Selon vous, jusqu'où la loi et les finances publiques elles peuvent aller pour accompagner les étudiants vers l'autonomie tout en respectant le principe d'égalité?
2: Alors, voilà, François dit, il ne faut pas répondre. Alors, je vais essayer de répondre, mais peut-être pas aussi directement que vous le souhaiteriez. C'est-à-dire que là encore, le juge constitutionnel n'est pas législateur. Donc, je ne vais pas concevoir un dispositif législatif. J'ai été députée, je l'ai fait par le passé. J'ai imaginé des amendements ou même des textes qui pourraient traduire les convictions qui étaient les miennes. Mais aujourd'hui, ça n'est pas... pas mon rôle et ça n'est pas le rôle de mes collègues. En revanche, comme j'ai essayé de le faire dans la classe où j'étais, motivez-vous les uns et les autres, vous avez quasiment tous 18 ans ou plus, pour à l'occasion des prochains votes qui vont intervenir et qui seront les vôtres, motivez-vous pour aller voir vos futurs représentants et leur dire quelles sont vos difficultés, quelles sont vos espérances et quels sont les textes sur lesquels, ou en tout cas les dispositifs sur lesquels vous souhaiteriez les uns et les autres que une prochaine majorité travaille. Ensuite, ce sera le travail, ce sera l'office, le cas échéant du Conseil constitutionnel, s'il était saisi d'un recours, d'examiner s'il y a une atteinte trop importante au principe d'égalité au regard des autres considérations en cause, c'est-à-dire des situations différentes, un objectif aussi d'intégration qui est très fort. Si vous lisez le préambule de la Constitution de 1946, vous verrez que on peut l'invoquer à bien des égards, mais ce ne sera qu'un travail qui suivra celui du législateur et le cas échéant.
0: Et oui, c'est pas votre fonction première, mais plutôt...
2: Non, malheureusement, à chaque fois, je vous ai quasiment répondu cela, mais c'est aussi notre rôle que de vous dire ce que nous ne pouvons pas faire.
0: Très bien. Merci à tous. Merci beaucoup à tous les trois d'avoir répondu à nos questions, d'avoir aussi pris le temps d'échanger avec les élèves du lycée Émile Pétavin. Merci Kenzo.
4: Merci Carvi.
0: On rappelle que nous étions aujourd'hui avec Laurence Vincenski, François Seners et Philippe Bas, tous trois membres du Conseil constitutionnel. Merci également à vous tous de nous avoir suivis sur Tech News, média du lycée Émile Pétavin, à Mende. Vous pourrez retrouver cette émission en podcast sur 48FM. À très bientôt sur Tech News.

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Bonjour ou bonsoir à toutes et à tous et bienvenue dans ce 59e numéro de Exit Music sur 48FM. Sans doute le dernier épisode de cette saison 2025-2026 puisque nous arrivons au mois de juin, ça y est. Et les bénévoles de 48FM font une petite pause durant l'été afin de pouvoir se consacrer à d'autres occupations en juillet et août. Pour en revenir à Exit Music, l'émission que je vous propose chaque premier lundi du mois sur 48FM, moi c'est M, et vous me retrouvez également ici et là en tant que pardon garçon pour d'autres sélections plutôt en mode dancefloor. Mais ça, on y reviendra. Pour l'instant, démarrons tout de suite ces deux heures de musique éclectique avec un titre de Thom Yorke, le chanteur, guitariste et leader de Radiohead, puisque c'est un titre de Radiohead qui a donné son nom à cette émission et que je me plais à vous faire découvrir en ouverture et fermeture de ces émissions Exit Music, des morceaux de Radiohead ou issus de leur univers ou des propositions solo des différents membres du groupe. On va donc commencer avec Impossible Knots, un titre paru sur le troisième album studio solo de Thom Yorke en 2019. Cet album, il s'appelle Anima, il a été produit par Nigel Godrich et ça va nous permettre de débuter ces deux heures à passer ensemble dans des sonorités un petit peu ambiantes électro comme ça. Bonne écoute.

Et voilà, ça y est, c'est parti. Nous sommes déjà dans le vif de l'exit music, puisqu'on a tout de suite switché vers un autre style, mais ça marchait bien, je trouve. Ça matchait bien même. On vient d'écouter Idolize, un titre de CAR, C-A-R, pour Choosing Acronyms Randomly, sur l'album My Friend, paru en 2014 sur le label de Léonie Pernet, Crybaby. Et l'artiste qu'on vient d'écouter, donc C-A-R, n'est autre que Chloé Ronet, une musicienne et chanteuse qu'on a déjà eu l'occasion d'écouter dans une émission Exit Music il y a assez longtemps maintenant, avec un titre de battante dont elle était la chanteuse. Et en faisant mes petites recherches, je m'aperçois qu'elle a également été vocaliste sur le très bon album Aleph de Gösa Fellstein.

ne pas déroger à la tradition, on continue dans des styles très variés, avec à l'instant cette reprise de On the Road Again, des Can't Hit, par Cathy Mélois, que j'ai découvert pour ma part sur la bande originale de La Musique de Paris Dernière. Cette reprise, donc, qui fait partie de trois reprises présentes sur son album Piece by Piece en 2005. Cathy Mélois, c'est une musicienne britannique originaire de Géorgie, mais qui a grandi en Irlande du Nord et en Angleterre, et qui a fait paraître, entre 2003 et 2023, une dizaine d'albums. Je ne les connais pas, je vais peut-être aller écouter les deux autres reprises présentes sur Piece by Piece, sorties en 2005 donc, à savoir Just Like Heaven des Cure et Lucy in the Sky with Diamonds des Beatles. Et puis voilà, aller m'intéresser aussi à ses compositions, sans doute. Je vous invite à en faire autant, bien sûr. 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On continue avec une autre reprise, mais celle-ci d'un morceau beaucoup plus obscur, puisque je viens de le découvrir, je crois. Il est sorti en 85. Il s'appelle Paris Orly, ce morceau, et il avait été composé et interprété à l'époque par un duo français de New Wave, de Cold Wave, qui s'appelle Deux, D-E-U-X. Mais nous allons écouter tout de suite la version reprise par Valet Power et Theodora, sortie en 2019 sur la compile Barbiturix.

s'est terminé, je crois, après leur quatrième album Tropical Suite, paru en 2017. Et ce titre qu'on vient d'écouter, Antibodies, est paru sur leur second album, lui, sorti en 2008 sur Tiger Sushi Records, un label que j'appréciais bien à l'époque, et intitulé Images of Sigrid. Ce que je trouve assez intéressant avec Ponyhawks, c'est qu'ils ont donc mélangé comme ça plein d'influences, et finalement, pour un groupe assez méconnu du grand public, tous ses membres sont très présents finalement dans la pop française, puisqu'ils ont collaboré chacun avec pas mal d'autres artistes comme Charlotte Gainsbourg ou même Alain Souchon ou Ariel Dombal. Et perso, moi je trouve ça assez inattendu. Moins Charlotte Gainsbourg que Alain Souchon et Ariel Dombal, mais enfin quand même. Et puis aussi, j'apprends en lisant leur page Wikipédia qu'ils sont très appréciés par Étienne Dao. Et ça m'amène tout naturellement à vous faire écouter du Étienne Dao au commencement.

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1: Mais si les antifascistes, c'est les vrais fascistes, est-ce que les antilopes, ce seraient pas les vrais lopes ?

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1: Non, je sais pas trop où ça va, on sait pas trop si c'est du lard ou du cochon.
2: Oui, bah en tout cas, c'est sûrement sur le spectre entre les...
3: Sociabilité primaire et secondaire mise à jour. Nouvelle répartition des apports lipidiques enclenchés. Thérapie dépilatoire laser terminée. Proportion d'autodétermination maximale. Taux d'hormones validé. Autogynéphilie autorisée. Transidentification confirmée.
4: Ouais, et au fond de la crypte se trouvait un parchemin sur lequel était écrit Snare 3.
5: Bonsoir.
6: Merci à toutes et tous d'être venus à la Gender Reveal Party de notre premier album.
5: Hein ? On est trop contentes que vous soyez là. On va pas vous faire attendre plus longtemps.
7: 3, 2, 1, levez le rideau !
8: Hello la team.
9: Les incroyables Desertie Girls.
10: Je comprends rien. Oh.
8: Hello la
11: L'agent chimique X.

beaucoup, j'espère que ça va. Je faisais un vocal parce que je me disais, peut-être ça pourrait être cool qu'à la fin de l'album, je sais pas, on fasse un petit moment calme et on mette un petit mot, on dise un petit mot, genre. Je sais pas, vu qu'on fait plein de blagues à propos de plein de trucs aussi super badants, de dire genre. On pense fort aux gens que s'ils sont retrouvés à écouter cet album-là, c'est sûrement que leur vie, elle est pas tous les jours facile, et de leur dire de prendre bien soin d'eux et de leurs proches, et qu'on pense fort à eux. Et voilà, je sais pas, un petit mot gentil, vu que c'est quand même bien une période de merde. Voilà, dites-moi ce que vous en pensez. Plein de bisous. À très vite.

On vient encore de faire un grand écart avec ce morceau à l'instant des Desertic Girls, juste après Étienne Dao. Ce morceau intitulé Shitpost, qui est le long morceau de clôture de leur premier album Le Meilleur des Deux Mondes, sorti en 2024, alors qu'un nouvel album intitulé Transterroriste est lui sorti en avril 2026. Les Desertic Girls, on les a rencontrés au Festival d'Olt en 2025 et on n'a pas été déçus. Ce sont trois Charlie's Angels version meuf trans. C'est elle-même qui se présentait comme ça avant la sortie de cet album déluré et punk, plein de punchlines et d'interludes bien placés au milieu des 14 morceaux qui explorent différentes inspirations musicales, pour la plupart quand même assez vénères, entre break, hardcore et dubstep on va dire, mais aussi avec des moments plus romantiques, plus calmes. Un peu tout ce qu'on retrouve en fait dans ce morceau de clôture de l'album, que je trouve hyper réussi, et qui, je crois, parvient à atteindre leur objectif de faire grincer les dents des fachos jusqu'à ce qu'elles tombent. Voilà, que des bonnes choses donc. Et puis je trouve qu'il y a aussi une dimension vraiment safe, vraiment cocoon dans leurs propos, et ça fait du bien. Je vous invite à aller découvrir les Desertic Girls, écouter leurs deux albums et lire plein d'interviews maintenant disponibles en ligne, notamment sur Friction Magazine, sur les Inrock, et puis dans d'autres médias. Renseignez-vous et puis faites-les jouer, elles sont super et c'est des super personnes dans la vraie vie aussi.

Nous venons d'écouter Truces. Truces, ça s'écrit T-T-R-R-U-U-C-E-S. Et le morceau, c'était Sensations of Cool, paru sur leur album éponyme Truces en 2020. C'est un duo britannique avec une chanteuse originaire de Manchester qui s'appelle Findlay et un français qui s'appelle Jules Apollinaire. En fait, leur premier album, c'est une sorte d'opéra pop psyché, parfois même un peu disco, qui raconte l'épopée rocambolesque de deux personnages, Sadie, la sad girl, et Sid, le lost boy, à la recherche d'un nouveau produit bleu qui fait rigoler et rend con comme une tringle à rideau. C'est eux-mêmes qui le disent. En tout cas, un second album est sorti en octobre 2023, il s'appelle Juices, avec le même principe, 2J, 2U, 2I, C-E-S. Donc n'hésitez pas à aller découvrir tout ça si vous en voulez encore.

Après Notorious, le morceau de Uppsala qu'on a écouté juste avant le titre qu'on vient d'écouter à l'instant. Uppsala, ça s'écrit U-P-S-A-H-L, mais je ne vais pas m'étendre sur cet artiste aujourd'hui. On en a déjà parlé et on y reviendra sans doute dans une prochaine émission. J'ai plutôt envie de vous parler de Angel Haze, qu'on vient d'écouter donc avec cette reprise de Cleaning Out My Closet de Eminem. En fait, c'est uniquement la reprise de l'instrumental et de cette petite phrase, peut-être du I'm sorry ma'am, un peu le gimmick de cette chanson d'Eminem où lui parlait de ses propres traumas d'abandon notamment. Mais comme on vient de l'entendre ici, Angel Haze en propose une version très très personnelle où elle évoque, cette personne non-binaire évoque avec beaucoup de force, je trouve, alors qu'elle n'avait que 21 ans à l'époque sur cette mixtape dont le titre est classique. Et elle évoquait donc les violences sexuelles sur mineurs, et en particulier son cas personnel, puisqu'elle a vécu des viols à répétition durant une bonne partie de son enfance, à partir de ses 7 ans, je crois, jusqu'à ses 15-16 ans. Enfance qu'elle a passée dans une communauté religieuse très stricte, on pourrait dire une secte, qui ressemble assez, je trouve, à celle qu'on peut découvrir dans la série Unchosen, qui est actuellement diffusée sur Netflix. Une communauté religieuse très très serrée, où les enfants et les femmes n'ont pas le droit de parler à des personnes étrangères à la communauté, où les hommes et le pouvoir hétéropatriarcal est en charge d'absolument tout. Enfin, c'est une série à voir si vous cherchez un truc à regarder en ce moment. En tout cas, ce morceau Cleaning Out My Closet de Angel Haze, je le trouve extrêmement efficace. Je trouve qu'elle a un flow impeccable qui, en plus, a le mérite d'être assez facilement compréhensible, je trouve, pour des personnes à peu près anglophones, même sans avoir un niveau d'anglais très très poussé. On comprend très très bien ce qu'elle chante. Et voilà, je trouve ça important de donner encore et encore de la voix aux personnes de la communauté LGBTQ+, surtout quand elles ont des choses importantes à dire. D'autant plus que c'est le mois des fiertés. Et même si nous n'organiserons pas cette année avec l'assaut tapage de Marche des Fiertés, il n'empêche qu'on est toujours là et qu'on est bien là. On vient de faire une très belle soirée avec les Poulets sans tête et Graisse Brune, aussi on l'osait, vendredi dernier. Vous étiez un petit peu nombreux, nombreuses d'ailleurs, de la communauté ou pas, à assister à cette soirée et à apprécier clairement les deux groupes bien queer qu'on a pu programmer à cette occasion, et ça fait plaisir. Voilà, on continue, on vous tiendra informés, parce que Tapage compte bien quand même proposer de petites festivités à l'automne ou à l'hiver. On va voir ça, soirée, concert, DJ, tout ça en perspective.

Voilà, ça c'était les Vulves Assassines avec le titre Ton Château, qui est le dernier morceau de leur nouvel album Vulcanae Rock'n'Rolla, qui est sorti en avril 2026 et qui est dispo à prix libre en téléchargement numérique sur leur Bandcamp à l'adresse vulveassassine.bandcamp.com. Les Vulves Assassines, ça hurle, ça rappe, ça pue et ça laisse Booba sur le bord de la route comme un enfant de cœur paumé. Mais c'est aussi l'espoir d'un monde meilleur, plus juste, où Pierre Gattaz, l'ancien patron du MEDEF, élèverait tranquillement des chèvres sur le Larzac au lieu de nous pourrir la vie. Encore tout un programme, et je suis ravi puisque je viens de commander le vinyle de ce nouvel album des Vulves Assassines, qui fait suite à Das Kapital, sorti en 2022. Et ce nouvel album, Vulcanae Rock'n'Rolla, me convainc encore un peu plus que le précédent, pour le coup, de la qualité de ce groupe qui n'hésite pas à explorer, lui non plus, diverses facettes de leurs inspirations musicales, à l'instar de ce morceau, Ton Château, qui pour moi est vraiment très différent de tout ce que j'ai pu connaître des Vulves Assassines précédemment, même si pas mal de morceaux sur Vulcanae Rock'n'Rolla restent très rock'n'roll et dans des tendances électro-grinçantes. En fait, c'est la suite de l'électroclash des années 2000, finalement, les Vulves Assassines.

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0: Merde.
1: Je sais pas, j'ai fait un truc en français parce qu'on me l'a demandé.
0: Pourquoi malaise vago au tout début?
1: Ça, c'est parce qu'il y a une pote qui me l'a dit et je trouvais ça sympa.
0: Non, mais c'est de la grosse merde.
1: Mais ça marchera mieux que 90% de ce qu'il y a sur TikTok.
2: Coucou, je suis Angeline.
3: 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Voilà, on attaque la seconde partie de l'émission Exit Music de ce mois de juin 2026 avec, à l'instant, le titre « Je déteste la France » Part 1 et il n'y aura pas de Part 2 de Changeline. Originaire de Grenoble et façonnée dans l'effervescence de la scène underground parisienne, en France, on n'en a pas beaucoup des comme ça, elle chante plutôt en anglais. Elle est autodidacte, elle est assez visionnaire dans le paysage musical français, je crois, même si elle chante en anglais la plupart du temps. Elle mêle le récit intime d'un pop-rap à une production électronique plutôt audacieuse. Ça me rappelle pas mal aussi cet artiste anglais, Lynx, L-Y-N-K-S, dont je vous ai déjà fait écouter pas mal de morceaux, il me semble, et que j'apporte souvent avec moi en DJ set dans les packs de Pardon Garçon. C'est d'ailleurs l'occasion de vous dire qu'on se retrouvera pour un petit dancefloor boomesque au Cabanon Lozérien à Balsièges le mercredi, et oui c'est un mercredi, 24 juin. C'est un endroit où l'on mange et où l'on mange bien, en terrasse, en guinguette, au bord du Lot, donc à Balsièges, juste à la sortie de Mende, en direction de Marvejols, Florac, etc. J'espère qu'on s'y verra et j'espère qu'on y dansera ensemble sur des sons à la fois très commerciaux, très classiques et d'autres beaucoup moins et beaucoup moins conventionnels. Peut-être pas celui-là quand même, mais pourquoi pas. Pour la deuxième heure de cet Exit Music numéro 59 sur 48FM, comme d'habitude, je vais raccourcir un petit peu la parlotte et puis on va se consacrer à la musique. On a encore tout plein de choses à écouter ensemble et dans plein de styles variés, donc restez branchés.

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Plein de nouvelles voix féminines ou de voix féminines qu'on connaît déjà dans cet exit music et c'est toujours pour mon plus grand plaisir. À l'instant, c'était à nouveau le groupe, le duo Truces, cette fois-ci avec le morceau The Disco, également sorti en 2020 sur leur album éponyme Truces, leur premier album. Juste avant ça, c'était Doshi & JT pour le titre Alter Ego, qui lui n'est paru qu'en single, il me semble, et qu'en version numérique. Encore avant ça, c'était un groupe qui s'appelle Bodega, dont on avait déjà écouté un morceau assez différent dans une précédente Exit Music. Celui-là s'intitule Territorial Call of the Female. Et encore avant, c'était Marina, ex-Marina and the Diamonds, me semble-t-il, son précédent nom de scène. Et le titre Purge the Poison sur son album Ancient Dreams in a Modern Land, sorti en 2021, et pour lequel elle s'est accompagnée uniquement de musiciennes et de collaboratrices féminines. Voilà, vous retrouverez bien entendu, comme d'habitude, sur le site de 48fm.org, dans la rubrique Les Musicales Exit Music, la tracklist de toute l'émission, avec donc évidemment chaque titre et chaque interprète, et le minutage précis où les retrouver dans l'émission. Voilà, si jamais les services de reconnaissance musicale ne fonctionnent pas suffisamment bien. On continue avec Prolétaire et sa tribute to Percy Sledge.

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Voilà, si vous êtes quand même un petit peu curieux de savoir ce qu'on vient d'écouter, à l'instant c'était Kerala Dust, et le titre Belle, juste avant Caravan Palace avec le Beatophone, encore avant Gérard Jugnot 106, qu'on avait eu le plaisir d'accueillir aussi, on l'osait, il y a peut-être 2 ans maintenant je pense, et son fabuleux morceau Crazy Agricole. Un petit peu avant encore, I Got Five On It, le tube du groupe inconnu, à part ça, Looniz, L-U-N-I-Z. Je ne me rappelais même pas du nom du groupe, je crois que c'était sorti en 95. Encore avant, Sisters of Mercy avec Temple of Love et Car Seat Headrest avec Hollywood, sorti sur Making a Door Less Open en 2020. Plein de musique dans tous les styles, comme d'habitude dans Exit Music, ça part dans tous les sens, mais ce ne sont que des titres que j'affectionne vraiment particulièrement et que je prends toujours beaucoup de plaisir à écouter. J'espère que c'est le cas pour vous aussi. Il nous reste un tout petit quart d'heure à passer ensemble. Je vous propose donc 2-3 morceaux avant de clôturer avec un morceau de Ed O'Brien, un des guitaristes du groupe Radiohead, peut-être le membre le plus discret du groupe. En tout cas, voilà, il vient de sortir un album solo assez tranquille, mais plutôt joli, donc je vous propose qu'on clôture l'émission avec ce morceau. Pour ma part, je vous souhaite une bonne fin de journée ou une bonne fin de soirée. Comme je vous l'ai dit, on se retrouve très bientôt sur les dancefloors lausériens ou ailleurs, car on n'aura peut-être pas l'occasion d'en parler puisque ce sera fin juillet, début août, et que je ne ferai pas d'émission d'ici là. Mais je suis invité cette année à venir poser 2 sets DJ en tant que pardon garçon au festival Les Spectacles de Grand Chemin en Haute-Ariège à Ax-les-Thermes. Et pour ma part, je jouerai les 31 juillet et 1er août. Venez-y, c'est un super festival sur la route des vacances, si vous avez envie d'aller vers les Pyrénées, tout ça. On y est chaque année avec le hangar aux gorilles pour tenir le bar et faire une scène magnifique autour de la grande halle extérieure qui accueille tous les concerts gratuits en soirée. D'ici là, ou d'ici peut-être la rentrée, portez-vous bien, merci pour votre écoute et à bientôt. Bye.

0: Hein.
1: Au mois de mai, fais ce qui te plaît. Et moi, ce qui me plaît le plus, c'est de vous faire découvrir de la musique venue d'ailleurs, dans des styles différents. Ce mois-ci, je vous propose d'écouter quand même quelques titres américains. La différence ethnique de ce pays est énorme, les styles de musique très différents. Alors, on va partir des États-Unis et on commencera par Darius the Barbarian et son titre As Eating Octopus, pour aller ensuite en Colombie écouter le groupe Grupo Gale et le titre Volver, Volver. Nous irons ensuite au Royaume-Uni écouter Nialo et son titre Body Burning. Et nous reviendrons aux USA écouter Brian Jackson et le titre Terremoto.

0: Soweto's Finest and Tom London avec le titre Amawele, suivi du groupe américain Side Effect et le titre Always There. Pour aller faire un saut ensuite en Espagne, écouter Linear Phase et son titre Atomic Variation. Et nous finirons aux USA avec AMG, Adebayus et Martin Ford et leur titre Bipina.
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Allez, on se fait un petit saut au Kenya pour écouter Umoja, Jobisa et Siné Similia nous interpréter le titre Havana 20, pour revenir aux États-Unis écouter Charlie Hunter et son titre Athens. Nous finirons notre voyage en France avec Blundetto et Liam Bailey et le titre Heavy Dub. Et ensuite, nous écouterons Cosmo Vitelli et le titre Bombastic Girl. Et ensuite, je vous fais une petite dédicace à mon ami Sekou.

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Voilà, notre voyage musical du mois de mai est terminé. Soyez sages, bye bye, et à la prochaine.

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0: c'est toi, François ?
1: Ça va pas ?
0: J'ai très très froid.
1: Ah, mais ça va s'arranger.
0: T'as fermé la porte ?
1: Ouais, pourquoi ?
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